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0: Adams, victime de l'an 2000. Tous les moyens sont bons pour trouver l'homme de sa vie.
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en ce mercredi 9 septembre. Bonne fête à vous. En ce 9 du 9, c'est la journée mondiale de sensibilisation au syndrome d'alcoolisation fœtale. C'est aussi la journée mondiale de la peluche et la journée mondiale des premiers secours. Côté événement, ça s'est produit le 9 septembre 1955. Seaburg lançait son jukebox Dual Music System. C'était le premier jukebox capable de manipuler 100 disques différents. À l'époque des 45 tours. 1981, la sortie du film Pour la peau d'un flic, réalisé et produit par Alain Delon. Et puis en 2014, c'est Apple qui présentait sa première montre connectée, l'Apple Watch, qui sera commercialisée en avril 2015. Bonne année, enfin, si vous fêtez le vôtre aujourd'hui, comme l'acteur Hugh Grant, qui a 66 ans, un an de plus pour le compositeur, notamment de la musique du film Du Grand Bleu, Eric Serra. Et puis on termine avec la moitié de Eurythmics et Dave Stewart. Fête ses 74 ans.

0: Christine and the Queens, c'était Down, dis-moi sur LFM.
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0: Un temps couvert sur le Grand Liège pour entamer cette journée de mercredi. Des températures aux alentours des 10 à 11 degrés. Cet après-midi, on attend une météo plus d'alternance, des nuages, des éclaircies au programme avec peut-être la possibilité d'une petite goutte de pluie cet après-midi. Côté température, on attend des valeurs entre 18 et 20 degrés.
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0: Oh My Soul, Bruno Mars sur LFM.
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0: Et on prend la direction de la Cité Ardente avec le restaurant Chez Philippe qui recrute un commis ou une commise de cuisine pour un CDD qui sera suivi d'un CDI à temps partiel 19h semaine. Vous allez réaliser la mise en place ainsi que les préparations culinaires. Ce que l'on vous demande, c'est d'être titulaire d'un diplôme de l'enseignement secondaire professionnel 3e degré en hôtellerie restauration et de posséder également l'attestation BPH ainsi qu'une expérience allant de 2 à 5 ans comme commis de cuisine. Si vous désirez postuler, rendez-vous sur notre site internet. C'est là-bas que vous aurez toutes les infos. Ça se passe sur lfmradio.be.

0: Radio-Canada, c'était Amour Toujours sur LFM.
1: Bonjour Fred.
0: Bonjour Amandine. C'est le moment de s'intéresser aux événements organisés sur le Grand Liège.
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0: On démarre cet agenda avec une découverte du château de Jouhé.
1: À l'occasion des Journées du patrimoine, découvrez ce joyau de la Renaissance mosane. Le château de Jouhé est une étape incontournable pour les amateurs d'art, d'histoire et de nature. Son écrin de verdure, labellisé jardin remarquable de Wallonie et d'Europe, invite à la flânerie et au ressourcement. Dans ce cadre enchanteur, laissez-vous séduire par un patrimoine d'exception et découvrez au fil d'une visite guidée les nombreux trésors du château. Retrouvez les infos sur la page Facebook du château de Jouhé.
0: À Sprimont, c'est le festival de la sculpture qui se poursuit jusqu'à dimanche.
1: Le centre d'interprétation de la pierre vous invite à ce grand rendez-vous placé sous le signe de la découverte, de la création et de la convivialité. Les visiteurs pourront admirer à l'œuvre les 6 artistes et s'imprégner de l'ambiance unique du festival de sculpture. Retrouvez les infos sur le site cip-sprimont.be.
0: Direction Amé avec la Fiesta des Mômes qui sera proposée ce samedi dès 15h.
1: Au programme, des carrousels pas comme les autres, des animations, des marionnettes, une fanfare et des majorettes complètement déjantées, un magicien, des voitures de collection, une exposition de machines oiseaux, un spectacle de pyrotechnie, des ateliers créatifs engoûtés gargantuesques et même du cinéma en plein air pour finir la journée en beauté. Retrouvez les infos sur le site ccamé.be.
0: Et on termine avec l'Aquilone de Liège qui proposera ce samedi son Cultura Fest.
1: Placé sous le signe de la création, de la rencontre et de l'expression des jeunes, ce festival propose une programmation multidisciplinaire mêlant musique, slam, stand-up, performance et rencontres. Pensé et construit par et pour les jeunes, Cultura Fest leur offre un espace pour créer, s'exprimer, partager leurs idées et faire entendre leur voix. Au-delà de la scène, ce festival est aussi un espace de rencontre et d'interculturalité où des jeunes aux parcours et aux sensibilités différentes peuvent se retrouver autour de la culture et du vivre ensemble. Retrouvez les infos sur le site aquilone.be.
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0: Une seule vie, le nouveau titre d'Angèle sur LFM. Amandine revient dans quelques minutes. Cette fois, ce sera avec l'horoscope de Serge Ducas. Et juste après la courte pause, c'est la Madone qui sera là sur LFM avec son titre Vogue. 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

0: début de journée sur LFM Paris-Séchelles, Julien Doré.
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0: Et on démarre cet horoscope Amandine avec les béliers qui sont totalement crédibles.
2: Votre sens de l'initiative et l'unanimité au travail. Vos compétences sont remarquées et renforcent votre crédibilité.
0: C'est contagieux, mais c'est bon les taureaux.
2: Votre bonne humeur est contagieuse et réunit facilement votre entourage. Une invitation de dernière minute vous réjouit.
0: Des échanges au programme pour les gémeaux.
2: Célibataire, votre charme opère naturellement. Votre assurance favorise les échanges et multiplie les occasions de rencontres.
0: De bonnes nouvelles pour le portefeuille pour les cancers.
2: Une rentrée d'argent améliore votre budget. Vous pouvez enfin vous accorder un petit plaisir sans culpabiliser.
0: Ça évolue, les lions.
2: Votre implication professionnelle est saluée. Une évolution ou une belle reconnaissance pourrait arriver plus tôt que prévu.
0: Faites attention aux détails, les vierges.
2: Avant de tirer des conclusions, relisez attentivement un document ou un message. Un détail pourrait tout changer.
0: Vous ralentissez, les balances.
2: Vous décidez enfin de ralentir la cadence. Ce changement de rythme vous permettra de retrouver un meilleur équilibre.
0: Concentrez-vous sur vous-même, les scorpions.
2: Acceptez que tout ne dépend pas de vous. Laissez chacun assumer ses choix et concentrez-vous sur vos priorités.
0: On risque de vous solliciter, les sagittaires.
2: Votre écoute inspire confiance. Une personne pourrait vous confier un sujet délicat et solliciter votre avis.
0: Des échanges.

Excellent début de journée sur LFM avec Ophelai et Dieu m'a donné la foi. Tiens, je vous rappelle que demain jeudi, le Château Springle de Huy vous invite à son dernier marché artisanal de la saison. Le rendez-vous qui est fixé là-bas au Château Springle de Huy pour une expérience conviviale et authentique et qui mettra à l'honneur les artisans et producteurs locaux. L'occasion idéale de découvrir les savoir-faire des artisans passionnés, de soutenir l'économie locale et puis de passer un agréable moment en famille dans ce bel écrin de verdure. Le Château Springle de Huy, qui aura d'ailleurs l'occasion de vous accueillir tout au long de ce week-end pour les Journées du Patrimoine. Vous aurez toutes les infos via la page Facebook du Château Springle.

C'est Louane avec sa meilleure amie Elisa Palmyre. C'était tout pour toi sur LFM. Renaud Dubois nous arrive dans quelques minutes pour le premier point de l'actu. Ce sera 7h. Renaud qui accueillera d'ailleurs un invité tout à l'heure, un peu avant l'info de 8h. C'est Fernand Rousseau, l'organisateur du Festival d'humour Estirire, la 8e édition qui se prépare. Ce sera à Méry, au Cap Sabéry, du 17 au 20 septembre. 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

0: Renaud Dubois, bonjour Renaud.
1: Bonjour Fred, bonjour à tous. Nouvelle frappe au Moyen-Orient. Les gardiens de la Révolution annoncent ce mercredi avoir frappé une base militaire américaine en Jordanie en réponse aux frappes des États-Unis contre des pétroliers iraniens mardi. Conséquence de ces nouvelles frappes, le prix du pétrole augmente à nouveau sur les marchés internationaux. Le trafic ferroviaire est interrompu depuis hier midi sur la dorsale wallonne entre Andenne et Stade. Une interruption de trafic due à une importante inondation des voies à Wanze. Entre 400 et 500 mètres de voies ferrées ont été inondées. L'hypothèse de l'affaissement d'une galerie de mines en surplomb des voies a été évoquée. Des géologues du service public de Wallonie ont été dépêchés sur place pour tenter de déterminer l'origine de l'importante arrivée d'eau. Un rétablissement de la circulation est espéré pour ce mercredi matin, malgré des dégâts importants. FGTB et CSC manifesteront le 9 octobre à Bruxelles. Cette action aura lieu quelques jours avant le discours de politique générale du Premier ministre Bart De Wever, prévu le mardi qui suit. Les deux syndicats souhaitent avertir une nouvelle fois le gouvernement qui devra trouver dans les semaines à venir environ 10 milliards d'euros supplémentaires pour le budget. La menace d'une grève générale à la fin novembre est également évoquée. C'est ce qu'on appelle un mauvais départ. Le club de Bruges s'est incliné à domicile hier face à Aston Villa pour son premier match en Champions League. Les Brugeois ont perdu la rencontre sur le score de 2-3. Football toujours, mais chez les Diables Rouges, Thibaut Courtois ne disputera pas la prochaine Ligue des Nations avec les Diables Rouges. Le gardien du Real de Madrid a confirmé sa décision après avoir récemment échangé avec le nouveau sélectionneur national Marc Van Bommel. Selon le portier belge, le nouvel entraîneur fédéral ne pouvait pas garantir une place de titulaire au portier. En basket, on connaît les adversaires des Cats pour les quarts de finale de la Coupe du Monde de basket féminin. Les Belges affronteront l'Allemagne, vainqueur de la Corée du Sud, 94-56 hier soir. Ce quart de finale Allemagne-Belgique aura lieu jeudi à 17h45 à la Berlin Arena. Autre Belge en quart de finale, Alexander Blok à l'US Open. Le tennisman belge sera sur le court à New York ce mercredi pour affronter le russe Karen Khachanov. Ce match de quart de finale débutera ce soir à 20h heure belge. Voilà qui clôture ces informations. Tout de suite, retour à l'Ardent Réveil avec Fred.

0: ça c'est The Tube hein, de l'été 2026. Die Die, Shakira et Burna Boy sur LFM.
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0: Excellent début de journée, bienvenue si vous nous rejoignez. Dans quelques minutes, le point sur la météo avec Renaud. On aura également l'agenda avec Amandine. Sans oublier, le point sur vos conditions de circulation. Et puis le retour de l'info, ce sera 7h30 pour le Zoom Région.
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0: Les Alain et les Homer sont à l'honneur en ce mercredi 9 septembre. Bonne fête à vous. En ce 9 du 9, c'est la journée mondiale de sensibilisation au syndrome d'alcoolisation fœtale. C'est aussi la journée mondiale de la peluche et la journée mondiale des premiers secours. Côté événement, ça s'est produit en 9 septembre 1955. Seaburg lançait son jukebox Dual Music System. C'était le premier jukebox capable de manipuler 100 disques différents. À l'époque des 45 tours. 1981, la sortie du film Pour la peau d'un flic, réalisé et produit par Alain Delon. Et puis en 2014, c'est Apple hein, qui présentait sa première montre connectée, l'Apple Watch, qui sera commercialisée en avril 2015. Bonne année, hein, si vous fêtez le vôtre aujourd'hui, comme l'acteur Hugh Grant, qui a 66 ans, un an de plus pour le compositeur, notamment de la musique du film Du Grand Bleu, Eric Serra. Et puis on termine avec la moitié de Eurythmics et Dave Stewart. Fête ses 74 ans.

0: Bat Pokora sur les FM, c'était s'en aller.
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0: C'est une météo d'alternance qui nous attend ce mercredi sur le Grand Liège, Renaud.
3: Oui Fred, nous démarrons la journée avec un temps qui sera d'abord généralement sec. De larges éclaircies seront temporairement possibles. Et puis au fil de la journée, le ciel deviendra partout partiellement nuageux avec un risque de quelques averses par endroit. Côté température, il fera plus frais aujourd'hui avec des maxima de 18 degrés. Ce matin, le mercure avoisine la barre des 12 degrés à Liège, Anse, Grasse-Ologne, Warémouille, Visé et Combelaine-au-Pont.
0: Bon mercredi, excellente journée sur LFM. Renaud, tu nous reviens dans une vingtaine de minutes pour le Zoom Région.
3: À tout à l'heure.
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0: son du début des années 2000, hein, puisque c'était sorti en 2000. Mojo sur l'FM avec Lady. Dans quelques instants, on va faire un point sur vos conditions de circulation. Mais là, c'est le retour d'Amandine avec ses bons plans sortis.
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0: On démarre cet agenda avec l'école polytechnique de Sorins qui va organiser ce samedi la première édition du Festival de la Jeunesse.
2: Un salon pensé pour les jeunes de 12 à 26 ans, mais aussi pour leurs familles, leurs enseignants et tous les professionnels gravitant autour de la jeunesse et de l'éducation. Orientation scolaire et professionnelle, recherche d'emploi, santé mentale, décrochage scolaire, mobilité internationale, culture, sport, engagement citoyen, mais aussi des stands d'information, des ateliers interactifs et des démonstrations qui rythmeront la journée. Retrouvez les infos sur le site serein.be.
0: Ce week-end, ne manquez pas des balades théâtrales proposées au Château de Moab.
2: Et c'est Molière qui s'invite cette année pour un spectacle nocturne itinérant plein de magie et de lumière où le rire sera le fil conducteur à travers un lieu magique, des milliers de bougies et une atmosphère lumineuse et poétique afin de savourer un moment hors du temps, entre sourire et rêverie d'une soirée de fin d'été. Retrouvez toutes les infos sur le site chateaumoab.be.
0: Continue avec le spectacle de PE, ça ne s'est pas passé comme prévu, qui sera à voir ce samedi au Centre culturel de Saint-Georges.
2: PE est de retour après le succès de PE raconte des histoires drôles et le moins que l'on puisse dire, c'est que sa vie a pas mal changé entre temps. Il est devenu papa, il a visité les centres culturels de Wallonie, il a adopté un chat, il s'est fait virer de la radio, il a fait pas mal d'interviews, il a découvert l'ambiance des stades de foot, bref, il a vécu des émotions fortes et rien ne s'est passé comme prévu. Mais l'important, c'est de prendre la vie comme elle vient et de surfer entre les bonnes et les mauvaises nouvelles. Retrouvez les infos sur le site saintgeorgesculture.be.
0: Direction Liège ce week-end, afin d'assister à la 5e édition du parcours d'artiste.
2: L'occasion d'assister à des démonstrations et de profiter de rencontres avec des souffleurs de verre, luthiers, joailliers, céramistes et maroquiniers. Côté animation, retrouvez du théâtre de rue, de la magie et des interludes musicaux. Un rendez-vous fixé au Palais Provincial et au Musée de la Vie Wallonne. Retrouvez les infos sur le site provincedeliège.be.
0: Et on termine avec Flémal qui sera en fête tout au long de ce week-end.
2: Ce grand rassemblement populaire et familial s'empare ce week-end de la Grand Route de Flémal. L'occasion de retrouver un village italien, une brocante, un marché d'artisans, une fête foraine, une kermesse et des animations de rue avec des déambulations, des rencontres et des animations musicales. Retrouvez les infos sur le site flemal.be.
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0: C'est son tout nouveau single, il vient de sortir, c'est Tricheur, c'est Marine sur LFM.
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0: Et le rappel des principaux chantiers que vous risquez de rencontrer en ce mercredi sur le Grand Liège, avec ce chantier qui a démarré début de semaine sur la Nationale 90 au niveau de Herbal-Souy. Ça travaille également sur nos autoroutes, c'est le cas, vous le savez, hein, entre Votem et Léossard sur l'autoroute 40, en direction de l'Allemagne, sur l'autoroute 42, la 604, avec l'accès au niveau de Grassologue, en direction de l'autoroute 42 vers Namur, qui reste bloqué, la réhabilitation du pont de l'échangeur qui est en cours. Travaux également du côté de la liaison 40 à 602 au niveau de Buranville. Ça se poursuit au niveau de l'échangeur numéro 33 avec de gros ralentissements. Et puis sur l'autoroute 42, là, si vous allez en direction de Namur, il y a ces travaux qui risquent de vous embêter du côté du viaduc de Hucorgne.

0: Petit détour du côté de la Bretagne ici avec Manu et la tribu de Dana sur LFM. Après la Bretagne, direction la Grande-Bretagne avec Sir Elton John qui arrive juste après le Zoom Région et I'm Still Standing sur LFM. 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
0: 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C'est avec Renaud Dubois. Bonjour Renaud.
5: Bonjour Fred, bonjour à tous. Une importante explosion et 2 blessés hier après-midi à Ans. Dans un premier temps, les secours pensaient que la déflagration pouvait être liée au gaz. Mais selon les premiers éléments de l'enquête, ni fuite de gaz ni problème électrique ne seraient à l'origine de cette explosion. Des ouvriers ont manipulé de l'acide picrique, un produit extrêmement instable, ce qui a provoqué l'explosion dans une habitation. Les circonstances précises de la présence de ce produit dans la maison ne sont pas encore connues. Aucun incendie ne s'est déclaré à la suite de l'explosion. Embardé pour un combi de police à Liège, un combi de police qui était en intervention s'est retrouvé sur le flanc sur le boulevard Froidmont après avoir été percuté par un véhicule immatriculé aux Pays-Bas. Les occupants du véhicule hollandais n'ont pas été blessés. Les deux policiers qui étaient dans leur véhicule d'intervention ont, eux, légèrement été blessés et transportés à l'hôpital. Une enquête est en cours pour déterminer les circonstances exactes de cet accident intervenu hier, a indiqué Benoît Ferrière, le porte-parole de la police de Liège. La CSC dit au gouvernement comment boucler son budget. Ce mercredi matin, le syndicat se trouvera entre autres à la gare de Liège-Guillemin pour une action. Alors que les discussions budgétaires fédérales doivent reprendre et que le gouvernement cherche 10 milliards d'euros d'économies, la CSC entend mettre une autre piste sur la table. Les membres de la CSC vont défendre des alternatives aux économies recherchées par le gouvernement. Le syndicat veut ainsi défendre l'idée que l'austérité n'est pas la seule voie possible pour redresser les finances publiques. Son message tient en une seule phrase. L'argent existe, le problème c'est qu'on ne va pas chercher là où il est. 237 500 euros pour rénover l'école de Lise dans la commune de Serein. Le conseil communal de Serein a approuvé l'octroi d'un budget pour rénover cette école victime d'infiltration d'eau, nous indique le journal La Meuse. Ce problème d'infiltration est bientôt terminé. Plutôt que de multiplier les rustines, les autorités communales ont opté pour une intervention en profondeur. Le budget alloué servira à rénover entièrement la toiture plate du bâtiment et la cage d'escalier. Le calendrier précis de ce chantier n'a pas encore été défini. C'est là-dessus que se clôture ce Zoom Région. Tout de suite, retour à l'Ardent Réveil avec Fred.

0: l'horoscope français à Mel Bent sur LFM.
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0: Et on démarre cet horoscope Amandine avec les béliers qui sont totalement crédibles.
2: Votre sens de l'initiative et l'unanimité au travail. Vos compétences sont remarquées et renforcent votre crédibilité.
0: C'est contagieux, mais c'est bon les taureaux.
2: Votre bonne humeur est contagieuse et réunit facilement votre entourage. Une invitation de dernière minute vous réjouit.
0: Des échanges au programme pour les gémeaux.
2: Célibataire, votre charme opère naturellement. Votre assurance favorise les échanges et multiplie les occasions de rencontres.
0: De bonnes nouvelles pour le portefeuille pour les cancers.
2: Une rentrée d'argent améliore votre budget. Vous pouvez enfin vous accorder un petit plaisir sans culpabiliser.
0: Ça évolue, les lions.
2: Votre implication professionnelle est saluée. Une évolution ou une belle reconnaissance pourrait arriver plus tôt que prévu.
0: Faites attention aux détails, les vierges.
2: Avant de tirer des conclusions, relisez attentivement un document ou un message. Un détail pourrait tout changer.
0: Vous ralentissez, les balances.
2: Vous décidez enfin de ralentir la cadence. Ce changement de rythme vous permettra de retrouver un meilleur équilibre.
0: Concentrez-vous sur vous-même, les scorpions.
2: Acceptez que tout ne dépende pas de vous. Laissez chacun assumer ses choix et concentrez-vous sur vos priorités.
0: On risque de vous solliciter, les sagittaires.
2: Votre écoute inspire confiance. Une personne pourrait vous confier un sujet délicat et solliciter votre avis.
0: Des échanges.

0: c'est Gérald Palmas sur LFM. En ce mercredi, on prend la direction de Mairie dans l'entité d'Esneux pour parler de ce festival d'humour, l'Estérir. C'est déjà la 8e édition de ce festival qui est devenu au fil des années le rendez-vous incontournable dans la vie culturelle de la commune. On va préfacer cette édition 2026 qui va se dérouler du 17 au 20 septembre. Renaud Dubois avec notre invité, c'est Fernand Rousseau, l'organisateur de ce festival.
1: Bonjour Fernand.
2: Bonjour, bonne journée.
1: 8 ans déjà qu'Estérir est né. Alors rappelez-nous un petit peu dans les grandes lignes le concept de l'événement, avec aussi un grand changement cette année-ci.
2: L'Estérir 8 est la continuation en réalité d'une première soirée que j'ai organisée pour mes 70 ans. Et fort de mon expérience comme bénévole depuis 35 ans à Rochefort, je connaissais un peu la façon dont il fallait organiser ça. J'ai fait l'Ironman du rire. Mais on est à la 8e édition, en réalité on n'est jamais qu'à la 6e parce qu'il y a malgré eu 2 ans de transition avec le Covid. On a eu les inondations malheureusement le 14 juillet, ce qui a perturbé notre organisation qui devait normalement se dérouler à la salle de l'Amirauté, et nous avons migré vers le château Brunsaude. Et grosse modification donc cette année-ci, comme le CAPS Mairie, qui maintenant s'intitule le Méridien, il était attribué avant à tout ce qui était aide aux sinistrés. Il y avait la Croix-Rouge et tout ça, et donc maintenant ils ont arrêté, puisque la plupart des personnes, malgré les années qui ont passé, sont maintenant bien en route pour avoir terminé les travaux, et bien la commune a repris cette salle-là et ça devient la salle officielle pour les manifestations.
1: Voilà donc Estérir qui se déroulera au Méridien. Alors quel programme est-ce que vous nous avez concocté pour cette édition? On va commencer par le jeudi avec un concours et des découvertes.
2: Oui, ça s'appelle le coup de pouce. Depuis des années, chaque fois, on ouvre le festival avec 3 candidats. Cette année-ci, il n'y en aura que 2 parce que j'ai eu un petit désistement de dernière minute, mais peut ça peut arriver. Et donc j'ai Pierre Collet qui est un très bon humoriste qui fait beaucoup de prix pour le moment dans les différents festivals. Et puis quelqu'un qui vient de la région utoise que je connais bien, Dani et Magali, qui vont faire Macadam. Donc ce sera un duo. Donc j'ai quand même 3 personnes malgré tout qui vont concourir. Et puis alors le but aussi c'est de donner de l'espace à celui qui a gagné l'année précédente. Et là c'est Hugo Simon, que tout le monde connaît sans savoir peut-être son nom. Donc en réalité Hugo Simon, c'est celui qui est le chroniqueur à Ma Tribune et que vous avez tous vu probablement aussi pendant le Mondial.
1: Alors vendredi, place à un routard de l'humour puisque Pierre-Yves Noël fêtera ses 30 ans de scène avec son nouveau spectacle notamment.
2: Oui, c'est son nouveau spectacle. Et alors aussi en première partie, je tiens à insister sur une prestation unique de Ronnie Staff, quelqu'un qui vient sur scène. C'est pas tout à fait du mime, mais c'est quelqu'un qui ne dit pas un mot et qui vous emmène dans son monde extraordinaire. Et il arrive même à faire chanter toute une salle sans dire un mot.
1: Samedi, Chloé Petit, qui n'avait pas su venir l'année dernière, sera bien sur scène cette année.
2: Oui, et avec petite modification aussi dans son programme qu'elle va présenter. Elle va nous présenter Paulette, qui est déjà un personnage qui existait, mais qui existe en duo. Et maintenant, elle revient en solo. Et puis en deuxième partie, nous avons Marc Wittbrow, qui est notre bon Marc. Ceux qui le connaissent, il tourne maintenant dans les cabarets régulièrement sur Liège. Et donc, il a vraiment un spectacle extraordinaire et il va vous emmener dans son voyage merveilleux.
1: Et enfin dimanche, on clôturera cet Estérir 2026 en beauté.
2: Oui, en beauté, malheureusement, c'est amère condoléance. Donc c'est Didier, que vous avez bien connu sur les antennes ici de l'FM, et qui en plus est notre parrain, qui a cartonné avec ce spectacle-là à Avignon, qui le présentait à ce moment-là en 50 minutes, parce que pour sur Avignon, les minutes sont chères. Mais ici, il va faire vraiment amère condoléance, donc avec le texte en intégralité. Je voudrais presque dire, ne prenez plus de place, je pense qu'on est complet, mais c'est... voilà.
1: Voilà, mais pour les autres jours, il reste encore des places. Justement, la dernière question, les infos pratiques et les réservations, comment faire?
2: Comme d'habitude, c'est assez facile, c'est estirir.be, vous allez directement aller sur le site, vous faites votre réservation et j'insiste aussi, donnez un coup de pouce, vraiment à mon coup de pouce, parce que j'aimerais bien que Hugo Simon se retrouve avec une salle un peu plus remplie que ce qu'elle n'est pour le moment. Franchement, venez, ce serait une belle découverte. Et si vous venez et que vous mettez en code promo le mot LFM, je vous offre l'apéritif.
1: Estirir, c'est du 17 au 20 septembre au Méridien Mairie. Le programme, les infos, les réservations, vous les retrouvez sur le www.estirir.be. Merci Fernand pour votre passage sur nos ondes aujourd'hui et on vous souhaite un très bon festival.

0: Renaud Dubois, bonjour Renaud.
1: Bonjour Fred, bonjour à tous. Nouvelle frappe au Moyen-Orient. Les gardiens de la Révolution annoncent ce mercredi avoir frappé une base militaire américaine en Jordanie en réponse aux frappes des États-Unis contre des pétroliers iraniens mardi. Conséquence de ces nouvelles frappes, le prix du pétrole augmente à nouveau sur les marchés internationaux. Le trafic ferroviaire est interrompu depuis hier midi sur la dorsale wallonne entre Andenne et Stade. Une interruption de trafic due à une importante inondation des voies à Wanze. Entre 400 et 500 mètres de voies ferrées ont été inondées. L'hypothèse de l'affaissement d'une galerie de mines en surplomb des voies a été évoquée. Des géologues du service public de Wallonie ont été dépêchés sur place pour tenter de déterminer l'origine de l'importante arrivée d'eau. Un rétablissement de la circulation est espéré pour ce mercredi matin, malgré des dégâts importants. FGTB et CSC manifesteront le 9 octobre à Bruxelles. Cette action aura lieu quelques jours avant le discours de politique générale du Premier ministre Bart De Wever, prévu le mardi qui suit. Les deux syndicats souhaitent avertir une nouvelle fois le gouvernement qui devra trouver dans les semaines à venir environ 10 milliards d'euros supplémentaires pour le budget. La menace d'une grève générale à la fin novembre est également évoquée. C'est ce qu'on appelle un mauvais départ. Le club de Bruges s'est incliné à domicile hier face à Aston Villa pour son premier match en Champions League. Les Brugeois ont perdu la rencontre sur le score de 2-3. Football toujours, mais chez les Diables Rouges, Thibaut Courtois ne disputera pas la prochaine Ligue des Nations avec les Diables Rouges. Le gardien du Real de Madrid a confirmé sa décision après avoir récemment échangé avec le nouveau sélectionneur national Marc Van Bommel. Selon le portier belge, le nouvel entraîneur fédéral ne pouvait pas garantir une place de titulaire au portier. En basket, on connaît les adversaires des Cats pour les quarts de finale de la Coupe du Monde de basket féminin. Les Belges affronteront l'Allemagne, vainqueur de la Corée du Sud, 94-56 hier soir. Ce quart de finale Allemagne-Belgique aura lieu jeudi à 17h45 à la Berlin Arena. Autre Belge en quart de finale, Alexander Blok à l'US Open. Le tennisman belge sera sur le court à New York ce mercredi pour affronter le russe Karen Khachanov. Ce match de quart de finale débutera ce soir à 20h heure belge. Voilà qui clôture ces informations. Tout de suite, retour à l'Ardent Réveil avec Fred.

0: People, David Guetta ici à Soul FM.
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0: Excellent début de journée, bienvenue si vous nous rejoignez, on est parti pour la troisième heure.
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0: Les Alain et les Homer sont à l'honneur en ce mercredi 9 septembre. Bonne fête à vous, en ce 9 du 9, c'est la journée mondiale de sensibilisation au syndrome d'alcoolisation fœtale. C'est aussi la journée mondiale de la peluche et la journée mondiale des premiers secours. Côté événement, ça s'est produit en 9 septembre 1955. Seaburg lançait son jukebox Dual Music System. C'était le premier jukebox capable de manipuler 100 disques différents. À l'époque des 45 tours. 1981, la sortie du film Pour la peau d'un flic, réalisé et produit par Alain Delon. Et puis en 2014, c'est Apple qui présentait sa première montre connectée, l'Apple Watch, qui sera commercialisée en avril 2015. Bonne année, enfin, si vous fêtez le vôtre aujourd'hui, comme l'acteur Hugh Grant, qui a 66 ans. Un an de plus pour le compositeur, notamment de la musique du film Du Grand Bleu, Eric Serra. Et puis on termine avec la moitié de Eurythmics et Dave Stewart. Et il fête ses 74 ans.

0: chose. Goldman sur LFM.
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0: C'est une météo d'alternance qui nous attend ce mercredi sur le Grand Liège, Renaud.
3: Oui Fred, nous démarrons la journée avec un temps qui sera d'abord généralement sec. De larges éclaircies seront temporairement possibles. Et puis au fil de la journée, le ciel deviendra partout partiellement nuageux avec un risque de quelques averses par endroit. Côté température, il fera plus frais aujourd'hui avec des maxima de 18 degrés. Ce matin, le mercure avoisine la barre des 12 degrés à Liège, Ans, Grasse-Ologne, Warem, Huy, Visée et Combelaine-au-Pont.
0: Bon mercredi, excellente journée sur LFM. Renaud, tu nous reviens dans une vingtaine de minutes pour le Zoom Région.
3: À tout à l'heure.
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0: Les bons plans sortis d'Amandine sont à suivre dans un instant sur LFM, mais là on file sur la route.
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0: Et le rappel des principaux chantiers que vous risquez de rencontrer en ce mercredi sur le Grand Liège avec ce chantier qui a démarré début de semaine sur la Nationale 90 au niveau de Herbal-Souy. Ça travaille également sur nos autoroutes. C'est le cas, vous le savez, hein, entre Votem et Léossard sur l'autoroute 40, en direction de l'Allemagne, sur l'autoroute 42, la 604, avec l'accès au niveau de Grasse-Hologue, en direction de l'autoroute 42 vers Namur, qui reste bloquée, la réhabilitation du pont de l'échangeur qui est en cours. Travaux également du côté de la liaison 40 à 602 au niveau de Buranville. Ça se poursuit au niveau de l'échangeur numéro 33 avec de gros ralentissements. Et puis sur l'autoroute 42, là, si vous allez en direction de Namur, il y a ces travaux qui risquent de vous embêter du côté du viaduc de Uccle.

0: Histoire naturelle Nolwenn sur LFM.
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0: On démarre cet agenda avec une découverte du château de Jouhé.
2: À l'occasion des Journées du patrimoine, découvrez ce joyau de la Renaissance mosane. Le château de Jouhé est une étape incontournable pour les amateurs d'art, d'histoire et de nature. Son écrin de verdure, labellisé jardin remarquable de Wallonie et d'Europe, invite à la flânerie et au ressourcement. Dans ce cadre enchanteur, laissez-vous séduire par un patrimoine d'exception et découvrez au fil d'une visite guidée les nombreux trésors du château. Retrouvez les infos sur la page Facebook du château de Jouhé.
0: À Sprimont, c'est le festival de la sculpture qui se poursuit jusqu'à dimanche.
2: Le centre d'interprétation de la pierre vous invite à ce grand rendez-vous placé sous le signe de la découverte, de la création et de la convivialité. Les visiteurs pourront admirer à l'œuvre les 6 artistes et s'imprégner de l'ambiance unique du festival de sculpture. Retrouvez les infos sur le site cip-sprimont.be.
0: Direction Amer avec la Fiesta des Mômes qui sera proposée ce samedi dès 15h.
2: Au programme, des carousels pas comme les autres, des animations, des marionnettes, une fanfare et des majorettes complètement déjantées, un magicien, des voitures de collection, une exposition de machines oiseaux, un spectacle de pyrotechnie, des ateliers créatifs engoûtés gargantuesques et même du cinéma en plein air pour finir la journée en beauté. Retrouvez les infos sur le site ccamet.be.
0: Et on termine avec l'Aquilone de Liège qui proposera ce samedi son Cultura Fest.
2: Placé sous le signe de la création, de la rencontre et de l'expression des jeunes, ce festival propose une programmation multidisciplinaire mêlant musique, slam, stand-up, performance et rencontres. Pensé et construit par et pour les jeunes, Cultura Fest leur offre un espace pour créer, s'exprimer, partager leurs idées et faire entendre leur voix. Au-delà de la scène, ce festival est aussi un espace de rencontre et d'interculturalité où des jeunes au parcours et aux sensibilités différentes peuvent se retrouver autour de la culture et du vivre ensemble. Retrouvez les infos sur le site aquilone.be.
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0: mondaine, c'était Henri à la suite avec un cours d'allemand juste après l'actu du Grand Liège. Avec un énorme. Bon, une énorme sur LFM.
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0: 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C'est avec Renaud Dubois. Bonjour Renaud.
4: Bonjour Fred, bonjour à tous. Une importante explosion et 2 blessés hier après-midi à Anse. Dans un premier temps, les secours pensaient que la déflagration pouvait être liée au gaz. Mais selon les premiers éléments de l'enquête, ni fuite de gaz ni problème électrique ne seraient à l'origine de cette explosion. Des ouvriers ont manipulé de l'acide picrique, un produit extrêmement instable, ce qui a provoqué l'explosion dans une habitation. Les circonstances précises de la présence de ce produit dans la maison ne sont pas encore connues. Aucun incendie ne s'est déclaré à la suite de l'explosion. Embardé pour un combi de police à Liège, un combi de police qui était en intervention s'est retrouvé sur le flanc sur le boulevard Froidmont après avoir été percuté par un véhicule immatriculé aux Pays-Bas. Les occupants du véhicule hollandais n'ont pas été blessés. Les 2 policiers qui étaient dans leur véhicule d'intervention ont, eux, légèrement été blessés et transportés à l'hôpital. Une enquête est en cours pour déterminer les circonstances exactes de cet accident intervenu hier, a indiqué Benoît Ferrière, le porte-parole de la police de Liège. La CSC dit au gouvernement comment boucler son budget. Ce mercredi matin, le syndicat se trouva entre autres à la gare de Liège-Guillemin pour une action. Alors que les discussions budgétaires fédérales doivent reprendre et que le gouvernement cherche 10 milliards d'euros d'économies, la CSC entend mettre une autre piste sur la table. Les membres de la CSC vont défendre des alternatives aux économies recherchées par le gouvernement. Le syndicat veut ainsi défendre l'idée que l'austérité n'est pas la seule voie possible pour redresser les finances publiques. Son message tient en une seule phrase. L'argent existe, le problème c'est qu'on ne va pas le chercher là où il est. 237 500 euros pour rénover l'école de Lys dans la commune de Serein. Le conseil communal de Serein a approuvé l'octroi d'un budget pour rénover cette école victime d'infiltration d'eau, nous indique le journal La Meuse. Ce problème d'infiltration est bientôt terminé. Plutôt que de multiplier les rustines, les autorités communales ont opté pour une intervention en profondeur. Le budget alloué servira à rénover entièrement la toiture plate du bâtiment et la cage d'escalier. Le calendrier précis de ce chantier n'a pas encore été défini. C'est là-dessus que se clôture ce Zoom Région. Tout de suite, retour à l'Ardent Réveil avec Fred.

0: Elle fête ses 20 ans de carrière. C'est Christophe Willem avec un nouvel album qui sortira tout bientôt. Ici, c'était en 2023 et je tourne en rond sur LFM.
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0: Et on démarre cet horoscope Amandine avec les béliers qui sont totalement crédibles.
2: Votre sens de l'initiative et l'unanimité au travail. Vos compétences sont remarquées et renforcent votre crédibilité.
0: C'est contagieux, mais c'est bon les taureaux.
2: Votre bonne humeur est contagieuse et réunit facilement votre entourage. Une invitation de dernière minute vous réjouit.
0: Des échanges au programme pour les gémeaux.
2: Célibataire, votre charme opère naturellement. Votre assurance favorise les échanges et multiplie les occasions de rencontres.
0: De bonnes nouvelles pour le portefeuille pour les cancers.
2: Une rentrée d'argent améliore votre budget. Vous pouvez enfin vous accorder un petit plaisir sans culpabiliser.
0: Ça évolue, les lions.
2: Votre implication professionnelle est saluée. Une évolution ou une belle reconnaissance pourrait arriver plus tôt que prévu.
0: Faites attention aux détails, les vierges.
2: Avant de tirer des conclusions, relisez attentivement un document ou un message. Un détail pourrait tout changer.
0: Vous ralentissez, les balances.
2: Vous décidez enfin de ralentir la cadence. Ce changement de rythme vous permettra de retrouver un meilleur équilibre.
0: Concentrez-vous sur vous-même, les scorpions.
2: Acceptez que tout ne dépende pas de vous. Laissez chacun assumer ses choix et concentrez-vous sur vos priorités.
0: On risque de vous solliciter, les sagittaires.
2: Votre écoute inspire confiance. Une personne pourrait vous confier un sujet délicat et solliciter votre avis.
0: Des échanges pour les capricornes.
2: Un échange sincère avec votre partenaire dissipe les malentendus. Votre complicité s'en trouve renforcée.
0: Vous êtes dynamique, les verseaux.
2: Votre dynamisme est contagieux. Vous entraînez les autres dans votre élan et accomplissez beaucoup en peu de temps.
0: Et avec une proposition pour terminer pour les poissons.
2: Une proposition financière mérite votre attention. Prenez le temps de réfléchir avant de donner votre réponse.
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On s'attache, Christophe Maé, qui était d'ailleurs de passage ce week-end, c'était aux solidarités du côté de Namur. Le château de Warroux vous présente ces journées du patrimoine à l'occasion de vous plonger dans les racines et dans l'histoire moyenâgeuse du château de Warroux, de découvrir l'histoire de ce château à travers une visite guidée qui vous sera proposée notamment ce samedi à 16h. Et puis ce dimanche, vous aurez l'occasion de retrouver avec la Société botanique de Liège une balade au pays des champignons. Voilà, ce sera l'occasion de découvrir ce château de Warroux si vous ne le connaissez pas ou de le redécouvrir ce week-end. Et vous retrouvez toutes les infos directement sur le site journeedupatrimoine.be.

0: retrouve Renaud Dubois. Bonjour Renaud.
1: Bonjour Fred, bonjour à tous. Nouvelle frappe au Moyen-Orient. Les gardiens de la Révolution annoncent ce mercredi avoir frappé une base militaire américaine en Jordanie en réponse aux frappes des États-Unis contre des pétroliers iraniens mardi. Conséquence de ces nouvelles frappes, le prix du pétrole augmente à nouveau sur les marchés internationaux. Le trafic ferroviaire est interrompu depuis hier midi sur la dorsale wallonne entre Andenne et Stade. Une interruption de trafic due à une importante inondation des voies à Wanze. Entre 400 et 500 mètres de voies ferrées ont été inondées. L'hypothèse de l'affaissement d'une galerie de mines en surplomb des voies a été évoquée. Des géologues du service public de Wallonie ont été dépêchés sur place pour tenter de déterminer l'origine de l'importante arrivée d'eau. Un rétablissement de la circulation est espéré pour ce mercredi matin, malgré des dégâts importants. FGTB et CSC manifesteront le 9 octobre à Bruxelles. Cette action aura lieu quelques jours avant le discours de politique générale du Premier ministre Bart De Wever, prévu le mardi qui suit. Les deux syndicats souhaitent avertir une nouvelle fois le gouvernement qui devra trouver dans les semaines à venir environ 10 milliards d'euros supplémentaires pour le budget. La menace d'une grève générale à la fin novembre est également évoquée. C'est ce qu'on appelle un mauvais départ. Le club de Bruges s'est incliné à domicile hier face à Aston Villa pour son premier match en Champions League. Les Brugeois ont perdu la rencontre sur le score de 2-3. Football toujours, mais chez les Diables Rouges, Thibaut Courtois ne disputera pas la prochaine Ligue des Nations avec les Diables Rouges. Le gardien du Real de Madrid a confirmé sa décision après avoir récemment échangé avec le nouveau sélectionneur national Marc Van Bommel. Selon le portier belge, le nouvel entraîneur fédéral ne pouvait pas garantir une place de titulaire au portier. En basket, on connaît les adversaires des Cats pour les quarts de finale de la Coupe du Monde de basket féminin. Les Belges affronteront l'Allemagne, vainqueur de la Corée du Sud 94-56 hier soir. Ce quart de finale Allemagne-Belgique aura lieu jeudi à 17h45 à la Berlin Arena. Autre Belge en quart de finale, Alexander Blok à l'US Open. Le tennisman belge sera sur le court à New York ce mercredi pour affronter le russe Karen Khachanov. Ce match de quart de finale débutera ce soir à 20h heure belge. Voilà qui clôture ces informations. Tout de suite, retour à l'Ardent Réveil avec Fred.

0: Mirexa, ça aussi, ça nous a accompagnés tout au long de l'été. Hein. C'est New Religion sur LFM.
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0: Tiens, tout à l'heure, on parlera boulot, comme chaque matin, avec le Forum de Liège. Hein, si vous êtes commis de cuisine, que vous cherchez un job, ça risque de vous intéresser. On ira du côté de la Cité Ardente. On aura aussi Amandine qui reviendra avec ses bons plans sortis mercredi aujourd'hui. Sachez que nous fêtons deux prénoms. On a les Alain qui sont à l'honneur. Et puis, vous pouvez également dire bonne fête au Homer. Aujourd'hui, c'est la journée mondiale de sensibilisation au syndrome d'alcoolisation fœtale, la journée mondiale de la peluche et la journée mondiale des premiers secours. Bon anniversaire! Si vous êtes né un 9 septembre, comme Hugh Grant, il a 66 ans, le compositeur Eric Serra, qui l'on doit notamment la musique du Grand Bleu, il fête ses 67 ans et on termine avec Dave Stewart. Et il fête ses 74 ans.

0: c'est Charlie, c'était Je Recherche sur LFM.
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0: C'est une météo d'alternance qui nous attend ce mercredi sur le Grand Liège, Renaud.
3: Oui Fred, nous démarrons la journée avec un temps qui sera d'abord généralement sec. De larges éclaircies seront temporairement possibles. Et puis au fil de la journée, le ciel deviendra partout partiellement nuageux avec un risque de quelques averses par endroit. Côté température, il fera plus frais aujourd'hui avec des maxima de 18 degrés. Ce matin, le mercure avoisine la barre des 12 degrés à Liège, Anse, Grasse-Ologne, Warem, Huy, Visé et Combelaine-au-Pont.
0: Bon mercredi, excellente journée sur LFM. Renaud, tu nous reviens dans une vingtaine de minutes pour le Zoom Région.
3: À tout à l'heure.
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0: La dance des années 90 sur LFM avec M People et c'était Moving On Up.
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0: On démarre cet agenda avec l'école polytechnique de Sorin qui va organiser ce samedi la première édition du Festival de la Jeunesse.
2: Un salon pensé pour les jeunes de 12 à 26 ans, mais aussi pour leurs familles, leurs enseignants et tous les professionnels gravitant autour de la jeunesse et de l'éducation. Orientation scolaire et professionnelle, recherche d'emploi, santé mentale, décrochage scolaire, mobilité internationale, culture, sport, engagement citoyen, mais aussi des stands d'information, des ateliers interactifs et des démonstrations qui rythmeront la journée. Retrouvez les infos sur le site serein.be.
0: Ce week-end, ne manquez pas des balades théâtrale proposée au château de Moab.
2: Et c'est Molière qui s'invite cette année pour un spectacle nocturne itinérant plein de magie et de lumière où le rire sera le fil conducteur à travers un lieu magique, des milliers de bougies et une atmosphère lumineuse et poétique afin de savourer un moment hors du temps, entre sourires et rêveries d'une soirée de fin d'été. Retrouvez toutes les infos sur le site châteaumoab.be.
0: Continue avec le spectacle de PE, ça ne s'est pas passé comme prévu, qui sera à voir ce samedi au Centre culturel de Saint-Georges.
2: PE est de retour après le succès de PE raconte des histoires drôles et le moins que l'on puisse dire, c'est que sa vie a pas mal changé entre temps. Il est devenu papa, il a visité les centres culturels de Wallonie, il a adopté un chat, il s'est fait virer de la radio, il a fait pas mal d'interviews, il a découvert l'ambiance des stades de foot, bref, il a vécu des émotions fortes et rien ne s'est passé comme prévu. Mais l'important, c'est de prendre la vie comme elle vient et de surfer entre les bonnes et les mauvaises nouvelles. Retrouvez les infos sur le site saintgeorgesculture.be.
0: Direction Liège ce week-end, afin d'assister à la 5e édition du parcours d'artiste.
2: L'occasion d'assister à des démonstrations et de profiter de rencontres avec des souffleurs de verre, luthiers, joailliers, céramistes et maroquiniers. Côté animation, retrouver du théâtre de rue, de la magie et des interludes musicaux. Un rendez-vous fixé au Palais Provincial et au Musée de la Vie Wallonne. Retrouvez les infos sur le site provincedeliège.be.
0: Et on termine avec Flémal qui sera en fête tout au long de ce week-end.
2: Ce grand rassemblement populaire et familial s'empare ce week-end de la Grand Route de Flémal. L'occasion de retrouver en village italien une brocante, un marché d'artisans, une fête foraine, une kermesse et des animations de rue avec des déambulations, des rencontres et des animations musicales. Retrouvez les infos sur le site flemal.be.
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0: Faut-il encore le présenter, hein? C'est le phénomène belge du moment, Teddy Bear avec Chanson Rose sur LFM.
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0: Et on prend la direction de la Cité Ardente avec le restaurant Chez Philippe qui recrute un commis ou une commise de cuisine pour un CDD qui sera suivi d'un CDI à temps partiel 19h semaine. Vous allez réaliser la mise en place ainsi que les préparations culinaires. Ce que l'on vous demande, c'est d'être titulaire d'un diplôme de l'enseignement secondaire professionnel 3e degré en hôtellerie restauration et de posséder également l'attestation BPH ainsi qu'une expérience allant de 2 à 5 ans comme commis de cuisine. Si vous désirez postuler, rendez-vous sur notre site internet. C'est là-bas que vous aurez toutes les infos. Ça se passe sur LFM.

0: Sons in Love sur LFM et ce sera juste après le Zoom Région.
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0: 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Zoom Région, c'est avec Renaud Dubois. Bonjour Renaud.
6: Bonjour Fred, bonjour à tous. Une importante explosion et 2 blessés hier après-midi à Ans. Dans un premier temps, les secours pensaient que la déflagration pouvait être liée au gaz. Mais selon les premiers éléments de l'enquête, ni fuite de gaz ni problème électrique ne seraient à l'origine de cette explosion. Des ouvriers ont manipulé de l'acide picrique, un produit extrêmement instable, ce qui a provoqué l'explosion dans une habitation. Les circonstances précises de la présence de ce produit dans la maison ne sont pas encore connues. Aucun incendie ne s'est déclaré à la suite de l'explosion. Embardé pour un combi de police à Liège, un combi de police qui était en intervention s'est retrouvé sur le flanc sur le boulevard Froidmont après avoir été percuté par un véhicule immatriculé aux Pays-Bas. Les occupants du véhicule hollandais n'ont pas été blessés. Les 2 policiers qui étaient dans leur véhicule d'intervention ont, eux, légèrement été blessés et transportés à l'hôpital. Une enquête est en cours pour déterminer les circonstances exactes de cet accident intervenu hier, a indiqué Benoît Ferrière, le porte-parole de la police de Liège. La CSC dit au gouvernement comment boucler son budget. Ce mercredi matin, le syndicat se trouva entre autres à la gare de Liège-Guillemin pour une action. Alors que les discussions budgétaires fédérales doivent reprendre et que le gouvernement cherche 10 milliards d'euros d'économies, la CSC entend mettre une autre piste sur la table. Les membres de la CSC vont défendre des alternatives aux économies recherchées par le gouvernement. Le syndicat veut ainsi défendre l'idée que l'austérité n'est pas la seule voie possible pour redresser les finances publiques. Son message tient en une seule phrase. L'argent existe, le problème c'est qu'on ne va pas le chercher là où il est. 237 500 euros pour rénover l'école de Lise dans la commune de Serein. Le conseil communal de Serein a approuvé l'octroi d'un budget pour rénover cette école victime d'infiltration d'eau, nous indique le journal La Meuse. Ce problème d'infiltration est bientôt terminé. Plutôt que de multiplier les rustines, les autorités communales ont opté pour une intervention en profondeur. Le budget alloué servira à rénover entièrement la toiture plate du bâtiment et la cage d'escalier. Le calendrier précis de ce chantier n'a pas encore été défini. C'est là-dessus que se clôture ce Zoom Région. Tout de suite, retour à l'Ardent Réveil avec Fred.

Shoulders, Steve Barrow à l'instant sur LFM. Tiens, ce dimanche, ne manquez pas la foire au vinyle qui sera organisée au Centre culturel de Soumagne. C'est déjà la 14e édition de cette foire au vinyle, CD, cassette et DVD. Ce sera de 10 à 16 heures là-bas au Centre culturel de Soumagne, avec plus de 90 mètres de vinyle et de médias en tout genre, dans une superbe salle, hein, celle du Centre culturel. Alors si vous êtes amateur du genre, si vous souhaitez juste rencontrer des passionnés de musique et partager un verre, eh bien c'est l'occasion de vous y rendre ce dimanche. Ce sera, je vous le rappelle, de 10 à 16 heures. Et vous retrouvez toutes les infos sur le site ccsoumagne.be.

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1: Et cette matinée qui va se poursuivre avec votre playlist. Il y aura le break de midi avec Thierry Bovy et puis Maxence qui vous rejoindra pour le retour à la maison et le grand rush. Ce sera entre 15h et 19h. 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

0: BFM, l'info, c'est avec Renaud Dubois. Bonjour Renaud.
1: Bonjour Thierry, bonjour à tous. Les Belges doivent se préparer à des économies courageuses de l'Arizona. C'est en substance le message délivré par David Clarinval sur les ondes de Bell RTL ce mercredi matin. Le ministre libéral en a profité pour mettre en garde. Si la Belgique ne parvient pas à atteindre ses objectifs, le pays pourrait vivre une situation similaire à la Grèce. L'Arizona doit travailler à son budget et trouver 10 milliards d'euros d'ici 2029 pour entrer dans les clous européens. Pour cela, Bart De Wever enchaîne les réunions bilatérales depuis le début de la semaine afin de sonder les membres de sa majorité. Visite surprise ce matin chez Maxime Prévost. 6 membres du collectif No Ice in Belgium se sont présentés ce matin vers 5h30 au domicile namurois du ministre des Affaires étrangères. Le ministre leur a ouvert sa porte et a échangé avec eux durant près d'une demi-heure. Cette action visait à dénoncer le projet de loi sur les visites domiciliaires actuellement en examen à la Chambre. 4 policiers étaient présents pour s'assurer qu'aucun débordement ne survienne. Le prix du pétrole brut repasse au-dessus de 100 dollars le baril. À la suite des nouvelles attaques menées par les États-Unis et l'Iran au Moyen-Orient, les prix du pétrole ont de nouveau augmenté ce mercredi. Ces hausses de prix font suite à la nouvelle escalade des tensions au Moyen-Orient. Les États-Unis ont affirmé avoir détruit 5 pétroliers iraniens dans le golfe d'Oman et le golfe Persique. En représailles à une attaque iranienne contre un navire de guerre américain, l'Iran a ensuite bombardé les cibles militaires américaines en Jordanie et attaqué 8 pétroliers et 2 navires américains dans le détroit d'Ormuz. Donald Trump impose de nouvelles sanctions douanières contre le Canada. Donald Trump a interdit d'importer certains produits canadiens aux États-Unis à partir de la fin septembre. Des produits comme des boissons alcoolisées, un produit laitier ou encore les grosses motos. D'autre part, le président américain a également décidé d'une surtaxe de 50% sur une série de produits allant des matelas aux bateaux à moteur en passant par les voitures de golf. Une surtaxe qui entrera, elle, en vigueur à compter du 15 septembre. On termine avec du tennis. L'Américain Ben Shelton s'est qualifié pour les demi-finales de l'US Open. Pour cela, il a battu en quart de finale l'Espagnol Carlos Alcaraz, tenant du titre. L'Américain a remporté le match au bout du super tie-break 6-7-6-1-6-3-1-6-7-6 pour se hisser dans le dernier carré où l'attend son compatriote Frances Tiafoe. Côté belge, Alexander Blok se jouera lui son quart de finale ce soir face au Russe Karen Khachanov.
2: 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La météo.
1: Cet après-midi, le ciel se partagera entre nuages et éclaircies avant de devenir partout partiellement nuageux, avec par endroits un risque de quelques averses. Côté température, le mercure ne dépassera pas les 18 degrés dans les prochaines heures. Voilà qui clôture ces informations de la mi-journée. Tout de suite, retour à la musique avec Thierry.
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Il viendra nous rendre visite en Belgique en mars 2027, 26 et 27 mars, du côté de la Face Dôme à Anvers, Mister Teleswims, pour entamer le break de midi de ce mercredi avec Mr. Know It All. Bienvenue à tous et à toutes, merci de votre fidélité à LFM. On passe donc l'heure de table ensemble avec les infos, bien sûr. Tout à l'heure, le Zoom Région avec Renaud Dubois et puis les bons plans avec Amandine dans la suite du programme Disturbia de Rihanna. On aura aussi Trichor, le nouveau titre de Marine, et arrive maintenant Khaled avec son titre Aïcha, ça nous ramène 30 ans en arrière. Très belle heure de table avec nous sur LFM.

La jolie Marine de retour donc pour cette rentrée 2026 avec Tricheur, un titre qui donne un premier aperçu de ce second album très attendu pour les mois prochains. Elle s'attaque ici au sujet de l'infidélité avec donc un revenge song dans l'esprit de son idole Sabrina Carpenter et de son hit Taste notamment. Dans la suite, on reste un peu dans la même lignée avec Pour un infidèle, ce sera le son de Cœur de Pirate et Julien Doré. On retrouvera aussi Shakira et Burna Boy, autre duo, autre style pour Die Die. Et puis maintenant, ce sont les Américains de Outkast qui débarquent dans votre radio avec Eya. Excellente écoute sur LFM.

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0: Die Die, Shakira et Burna Boy sur LFM. Dans la suite du break de midi, on écoutera le groupe London Beat, un groupe anglo-américain formé à Londres en 1988 par quatre musiciens. Il y a Jimmy Helms, chanteur américain de musique soul, George Chandler et Jimmy Chambers, qui étaient les anciens choristes de Paul Young, et William L. Joel, alias Willie M., guitariste ayant joué dans plusieurs groupes de rock. Ils se sont fait connaître avec le tube qu'on va écouter, I've Been Thinking About You, qui a été numéro 1 en Angleterre, aux États-Unis, en Australie et dans plusieurs pays d'Europe, comme la Belgique. On les écoutera juste après le Zoom Région avec Renaud Dubois sur LFM.
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4: Bonjour Thierry, bonjour à tous. La CSC dit au gouvernement comment boucler son budget. Le syndicat se trouvait entre autres à la gare des Guillemins de Liège ce mercredi matin pour une action. Alors que les discussions budgétaires fédérales doivent reprendre et que le gouvernement cherche 10 milliards d'euros d'économies, la CSC entend mettre une autre piste sur la table. La CSC défend ses alternatives aux économies recherchées par le gouvernement. Le syndicat veut ainsi défendre l'idée que l'austérité n'est pas la seule voie possible pour redresser les finances publiques. Son message tient en une seule phrase. L'argent existe, le problème c'est qu'on ne va pas le chercher là où il est. La construction d'un poulailler industriel à Grasse-Ologne est à l'étude. Le projet pourrait se développer au niveau de la chaussée verte qui verrait s'implanter un poulailler d'engraissement pouvant accueillir plus de 39 000 poulets. C'est ce que nous indique la dernière heure aujourd'hui. Un dossier qui a déjà fait réagir pas mal de riverains dans la commune depuis la diffusion par celle-ci d'une nouvelle enquête publique concernant le projet agricole. C'est la société Quentin Jacob, marchand de bêtes basé à Orion-Osémont, qui a déposé la demande de permis unique. Une explosion et 2 blessés hier après-midi à Ans. Dans un premier temps, les secours pensaient que la déflagration pouvait être liée au gaz. Mais selon les premiers éléments de l'enquête, ni une fuite de gaz ni un problème électrique ne seraient à l'origine de l'explosion. Des ouvriers ont manipulé de l'acide picrique, un produit extrêmement instable, ce qui a provoqué l'explosion dans une habitation. Les circonstances précises de la présence de ce produit dans la maison ne sont pas encore connues. Aucun incendie ne s'est déclaré à la suite de l'explosion. Un vol dans un lieu de mémoire à Wandre. C'est au cimetière militaire de Rabosé que les faits se sont déroulés. Une statue en bronze qui trônait sur un monument commémoratif de 5 mètres de haut depuis 1925 a disparu cet été, nous indique le journal La Meuse. Un vol qui intervient après celui des plaques reprenant les noms des militaires morts en août 1914 lors de la bataille de Rabosé. Le 27 juillet dernier, 2 individus avaient déjà été surpris dans le cimetière alors qu'ils commençaient à s'attaquer à une statue avec une disqueuse, indique la zone de police de Liège. C'est un passant qui les avait dérangés. Lorsque la police était arrivée sur place, les 2 hommes avaient pris la fuite. La police de Liège a alors ouvert une enquête qui est toujours en cours. C'est là-dessus que se clôture ce Zoom Région. Tout de suite, retour à la musique avec Thierry. Le break.

0: extrait du quatrième album de Gérard de Palmas, assez mélancolique d'ailleurs. Il s'intitulait Un homme sans racines et on écoutait un extrait de celui-ci. Elle habite ici sur LFM. Dans la suite, Seul au monde de Corneille. On retrouvera aussi le DJ français David Guetta avec la chanteuse australienne Sia pour Flames. Et puis arrive dans un instant Ariana Grande avec Hate That I Made You Love Me. On l'écoute juste après les bons plans avec Amandine.
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2: Bonjour à tous. On débute cet agenda avec le spectacle de PE. Ça ne s'est pas passé comme prévu, à voir ce samedi au Centre culturel de Saint-Georges. PE est de retour après le succès de PE raconte des histoires drôles. Et le moins que l'on puisse dire, c'est que sa vie a pas mal changé entre temps. Il est devenu papa, il a visité les centres culturels de Wallonie, il a adopté un chat, il s'est fait virer de la radio, il a fait pas mal d'interviews, il a découvert l'ambiance des stades de foot. Bref, il a vécu des émotions fortes et rien ne s'est passé comme prévu. Mais l'important, c'est de prendre la vie comme elle vient et de surfer entre les bonnes et les mauvaises nouvelles. Retrouvez les infos sur le site saintgeorgesculture.be. Direction Liège ce week-end pour la 5e édition du parcours d'artisans. L'occasion d'assister à des démonstrations et de profiter de rencontres avec des souffleurs de verre, luthiers, joailliers, céramistes et maroquiniers. Côté animation, retrouvez du théâtre de rue, de la magie et des interludes musicaux. Un rendez-vous fixé au Palais Provincial et au Musée de la Vie Wallonne. Retrouvez les infos sur le site provincedeliège.be. Et on termine avec Flémal en fête. Ce grand rassemblement populaire et familial s'empare ce week-end de la Grande Route de Flémal. L'occasion de retrouver un village italien, une brocante, un marché d'artisans, une fête foraine, une kermesse et des animations de rue avec des déambulations, des rencontres et des animations musicales. Retrouvez les infos sur le site flemal.be.
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un des duos les plus célèbres de la musique électropop mondiale, David Guetta et Sia. Ils ont sorti quelques singles ensemble, hein, Titanium, She-Wolf, Let's Love, Beautiful People ou encore Flames, qu'on retrouvait ici sorti en 2018. On va refermer votre break 2010 ce mercredi. On se retrouve demain, bien sûr, entre midi et 13h pour de nouvelles aventures musicales. Vous retrouverez Max pour le 15-19, le Grand Rush, et puis je vous laisse avec la playlist. Passez une excellente après-midi sur LFM et à demain. Bye bye.

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1: Bonjour à tous. On débute cet agenda avec la découverte du château de Jouhet. À l'occasion des journées du patrimoine, découvrez ce joyau de la Renaissance mosane. Le château de Jouhet est une étape incontournable pour les amateurs d'art, d'histoire et de nature. Son écrin de verdure, labellisé jardin remarquable de Wallonie et d'Europe, invite à la flânerie et au ressourcement. Dans ce cadre enchanteur, laissez-vous séduire par un patrimoine d'exception et découvrez au fil d'une visite guidée les nombreux trésors du château. Retrouvez les infos sur la page Facebook du château de Jouhet. Le festival de sculpture de Sprimont se poursuit jusqu'à dimanche. Le centre d'interprétation de la pierre vous invite à ce grand rendez-vous placé sous le signe de la découverte, de la création et de la convivialité. Les visiteurs pourront admirer à l'œuvre les 6 artistes et s'imprégner de l'ambiance unique du festival de sculpture. Retrouvez les infos sur le site cip-sprimont.be. Et on termine avec la Fiesta des Mômes proposée ce samedi dès 15h à Amé. La Fiesta des Mômes transformera la grande place d'Amé en terrain de jeu géant. Au programme, des carousels pas comme les autres, des animations, des marionnettes, une fanfare et des majorettes complètement déjantées, un magicien, des voitures de collection, une exposition de machines oiseaux, un concours de pâtisserie, un spectacle de pyrotechnie, des ateliers créatifs, un goûter gargantuesque et même du cinéma en plein air pour finir la journée en beauté. Retrouvez les infos sur le site ccamé.be.
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1: Bonjour à tous. On débute cet agenda avec l'Aquilon de Liège qui vous propose ce samedi son Cultura Fest. Placé sous le signe de la création, de la rencontre et de l'expression des jeunes, ce festival propose une programmation multidisciplinaire mêlant musique, slam, stand-up, performance et rencontres. Pensé et construit par et pour les jeunes, Cultura Fest leur offre un espace pour créer, s'exprimer, partager leurs idées et faire entendre leur voix. Au-delà de la scène, ce festival est aussi un espace de rencontre et d'interculturalité où des jeunes aux parcours et aux sensibilités différentes peuvent se retrouver autour de la culture et du vivre ensemble. Retrouvez les infos sur le site aquilon.be. Ce samedi, l'école polytechnique de Seraing organise la première édition du Salon de la Jeunesse. Un salon pensé pour les jeunes de 12 à 26 ans, mais aussi pour leurs familles, leurs enseignants et tous les professionnels gravitant autour de la jeunesse et de l'éducation. Orientation scolaire et professionnelle, recherche d'emploi, santé mentale, décrochage scolaire, mobilité internationale, culture, sport, engagement citoyen, mais aussi des stand-up formation, des ateliers interactifs et des démonstrations qui rythmeront la journée. Retrouvez les infos sur le site Seraing.be. Et on termine avec les balades théâtrales du château de Moa organisées durant tout le week-end. Et c'est Molière qui s'invite cette année pour un spectacle nocturne itinérant plein de magie et de lumière où le rire sera le fil conducteur à travers un lieu magique, des milliers de bougies, une atmosphère lumineuse et poétique afin de savourer un moment hors du temps entre sourires et rêveries d'une soirée de fin d'été. Retrouvez toutes les infos sur le site chateaumoa.be.
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My Soul. Ça y est, on le tient ce titre avec Bruno Mars. Soyez les bienvenus sur LFM partout à Liège. C'est votre radio, vous le savez. Hein. La radio qui fait plaisir, la radio qui distribue de l'amour, la radio qui distribue la meilleure musique. Bel après-midi sur LFM, je vous l'ai dit. Whitney Houston est annoncé, puis Julien Doré. On part à Porto Vecchio, petite carte postale, tranquillou.

vous l'a fait quand même avec ce gros gros succès de 2024. Sientes te hubiera conocido, c'est Carol G. Oui, je le tiens, hein, j'ai fait colombien deuxième langue. C'est Louane et Lisa Palmyre qu'on va retrouver dans quelques instants sur LFM, partout à Liège, dans le Grand Rush avec Tout pour moi. Ils sont très amis, hein. Mais juste avant, on s'offre quand même la présence de Pitbull et d'Alliance Ethnique tout de suite.

0: se rappelle du film, hein, le long métrage Mr Bean, s'il vous plaît, c'est Boyzone qui est à la signature du générique, hein, de la bande originale Picture of You. Tout à l'heure et jusque 19h, j'aurai le grand plaisir de vous parler de ce qui va se passer ce week-end. Vous savez, dans le Grand Liège et tout autour, on ira à Jeuet, à Moa, à Coutouin, on ira aussi à Warem ou encore à Flémal.
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0: dans quelques instants, Yves Barreau, Paris Africa, Tony Di Barton vient de se faire plaisir avec MC Solar et ce prénom adorable que reste Caroline dans son répertoire. Un autre prénom sur LFM est très important, c'est celui d'Amandine. La voici avec l'agenda.
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2: Bonjour à tous. On débute cet agenda avec le spectacle de PE. Ça ne s'est pas passé comme prévu, à voir ce samedi au Centre culturel de Saint-Georges. PE est de retour après le succès de PE raconte des histoires drôles. Et le moins que l'on puisse dire, c'est que sa vie a pas mal changé entre temps. Il est devenu papa, il a visité les centres culturels de Wallonie, il a adopté un chat, il s'est fait virer de la radio, il a fait pas mal d'interviews, il a découvert l'ambiance des stades de foot. Bref, il a vécu des émotions fortes et rien ne s'est passé comme

0: vu. Mais l'important, c'est de prendre la vie comme elle vient et de surfer entre les bonnes et les mauvaises nouvelles. Retrouvez les infos sur le site saintgeorgesculture.be. Direction Liège ce week-end pour la 5e édition du parcours d'artisans. L'occasion d'assister à des démonstrations et de profiter de rencontres avec des souffleurs de verre, luthiers, joailliers, céramistes et maroquiniers. Côté animation, retrouvez du théâtre de rue, de la magie et des interludes musicaux. Un rendez-vous fixé au Palais Provincial et au Musée de la Vie Wallonne. Retrouvez les infos sur le site provincedeliège.be. Et on termine avec Flémal en fête. Ce grand rassemblement populaire et familial s'empare ce week-end de la grande route de Flémal. L'occasion de retrouver un village italien, une brocante, un marché d'artisans, une fête foraine, une kermesse et des animations de rue avec des déambulations, des rencontres et des animations musicales. Retrouvez les infos sur le site flémal.be.
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est avec Tony Dibart. Mickey est dans la place avec Particules et l'envoi de la joie, hein, cette fille. J'ai rarement vu une chanteuse qui envoyait autant de, je sais pas moi, de joyeuseté lorsqu'elle est en concert. Particules, voilà, sur LFM, on leur a aussi Plan B avec Chicelle. Et puis on va rejoindre les infos, le journal de 16h avec Renaud Dubois.

0: faibles, Flash Info, on retrouve Renaud Dubois, bonjour.
1: Bonjour Maxence, bonjour à tous. Une reprise de l'économie belge au troisième trimestre, c'est ce que prévoit la Banque Nationale. La Banque Nationale prévoit une croissance économique de 0,3% pour les trois derniers mois de cette année. L'économie belge a stagné au deuxième trimestre. Pour la première fois depuis le dernier trimestre 2020, aucune croissance n'a été enregistrée. La Banque Nationale souligne la stabilité relative de la consommation des ménages au troisième trimestre, alors qu'elle avait déjà fait preuve d'une résilience surprenante au deuxième trimestre. Les Belges doivent se préparer à des économies courageuses de l'Arizona. C'est en substance le message délivré par David Clarinvalde sur les ondes de Bell RTL ce mercredi matin. Le ministre libéral en a profité pour mettre en garde. Si la Belgique ne parvient pas à atteindre ses objectifs budgétaires, le pays pourrait vivre une situation similaire à la Grèce. L'Arizona doit travailler son budget et trouver 10 milliards d'euros d'ici 2029 pour entrer dans les clous européens. Pour cela, Bart De Wever enchaîne les réunions bilatérales depuis le début de la semaine afin de sonder les membres de sa majorité. Visite surprise chez Maxime Prévost ce matin. 6 membres du collectif No Ice in Belgium se sont présentés ce matin à 5h30 au domicile namurois du ministre des Affaires étrangères. Le ministre leur a ouvert sa porte et a échangé avec eux durant près d'une demi-heure. Cette action visait à dénoncer le projet de loi sur les visites domiciliaires actuellement en examen à la Chambre. 4 policiers étaient présents pour s'assurer qu'aucun débordement ne survienne. Dans l'actualité internationale, la procession funéraire du roi Harald V a débuté en Norvège aujourd'hui. Le roi de Norvège était décédé le 28 août à 89 ans. Ce mercredi, pour le lancement de la procession funéraire, de nombreuses têtes couronnées et dignitaires étrangers étaient présents, parmi lesquels Volodymyr Zelensky et le prince William ou encore le couple royal belge. Benjamin Netanyahou dément fermement avoir été averti d'une attaque du Hamas avant le 7 octobre 2023. Selon une enquête de Haaretz, le président des Émirats Arabes Unis aurait alerté Benjamin Netanyahou fin septembre 2023 de la préparation d'une opération majeure du Hamas, une information que le premier ministre israélien n'aurait pas transmise aux responsables de la sécurité. Son cabinet dénonce un mensonge total, tandis que l'opposition réclame, elle, des comptes. On termine avec un mot de tennis. Alexander Blok se sera sur les courts ce soir à New York pour disputer son quart de finale de l'US Open. Un quart de finale que le Belge jouera face au Russe Karen Khachanov. Il s'agit du premier quart de finale en grand chelem pour Alexander Blok. La rencontre débutera à 20h.
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3: La météo.
1: Ce soir, les éclaircies auront tendance à s'élargir, mais quelques pluies ou averses pourront encore traîner localement. Cette nuit, le temps deviendra sec avec de larges éclaircies et quelques champs nuageux. En fin de nuit, du brouillard pourra se former localement. Côté température, les minima de la nuit prochaine tourneront autour des 9 degrés dans les arrondissements de Liège, Wivarem et en Basse-Meuse. Voilà qui clôture ces informations. Tout de suite, retour à la musique avec Maxence.
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0: Bienvenue dans le Grand Rush, vous êtes sur LFM, c'était Offenbach et Star Sailor dans la version 2026 de la playlist d'LFM.
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0: Ah, ça y est, les points noirs, ça recommence à cette heure-ci, National 90, Hermalsou, Iverouille, c'est l'échangeur avec le point noir qui est apparu avant-hier pour la réhabilitation complète des infrastructures de l'échangeur. Il y a un risque de ralentissement, ben, vous êtes en plein dedans pour l'instant, aux heures de pointe avec ce chantier sur la chaussée de Liège à Genève, régulé par des feux tricolores et donc, évidemment, c'est très embarrassant. En tout cas, bienvenue dans le Grand Rush sur LFM.

clairement un joli succès, un très beau souvenir de l'année 2008 avec la talentueuse Sophia Esaidi, femme d'aujourd'hui. 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Dans quelques instants, le nouveau Vianney avec Doré d'Étain et puis juste avant, le Shiny Happy People avec REM.

0: Je sais que je vous l'ai déjà dit, hein, s'agissant de ce film, avez-vous vu Moulin Rouge au début des années 2000? Franchement, vous devez voir ce film, il y a dedans une espèce de discothèque, mais extraordinaire, notamment un remix de Roxane de Police, de Derrière les Fagots, qui nous tient comme ça et qui nous donne des frissons. Un film qui me donne des frissons aussi, voilà. Ici, Christina Aguilera et puis ses petites copines, avec Lady Marmelade, qui fait aussi partie du générique et de la bande originale de ce film Moulin Rouge, c'est en 2001. Dans quelques instants, Nick Kershaw et puis Indila avec La Dernière Danse, mais avant tout cela, on a le Zoom Région, on en a l'habitude, avec Renaud Dubois.
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0: Zoom Région, Renaud Dubois, bonjour.
4: Bonjour Maxence, bonjour à tous. Situation rétablie à Wanze sur la ligne de chemin de fer reliant Liège et Namur. Le trafic ferroviaire a pu reprendre ce matin après l'inondation des voies survenue à Bazoa hier, indique le gestionnaire de réseau Infrabel. À titre de précaution, une limitation de la vitesse à 40 km/h est temporairement d'application, ce qui occasionne un allongement du temps de parcours d'environ 5 minutes entre les deux villes. La construction d'un poulailler industriel, la Grasse-Sologne, est à l'étude. Le projet pourrait se développer au niveau de la Chaussée Verte qui verrait s'implanter un poulailler d'engraissement pouvant accueillir plus de 39 000 poulets. C'est ce que nous indique La Dernière Heure aujourd'hui. Un dossier qui a déjà fait réagir pas mal de riverains dans la commune de Grasse-Sologne depuis la diffusion par les autorités d'une nouvelle enquête publique concernant le projet agricole. C'est la société de Quentin Jacot, marchand de bêtes basée à Orion-Osémont, qui a déposé la demande de permis unique. Un vol dans un lieu de mémoire à Wandre. C'est au cimetière militaire de Rabosé que les faits se sont déroulés. Une statue en bronze qui trônait sur un monument commémoratif de 5 mètres de haut depuis 1925 a disparu cet été, nous indique le journal La Meuse. Un vol qui intervient après celui des plaques reprenant les noms des militaires morts en août 1914 lors de la bataille de Rabosé. Le 27 juillet dernier, deux individus avaient déjà été surpris dans le cimetière alors qu'ils commençaient à s'attaquer à une statue avec une disqueuse, indique la zone de police de Liège. C'est un passant qui les avait dérangés. Lorsque la police est arrivée sur place, les deux hommes ont pris la fuite. La police de Liège a alors ouvert une enquête qui est toujours en cours. Les zones 30 s'étendent à Liège. Plusieurs dizaines de rues ou portions de rues sont concernées par de nouvelles limitations de la vitesse. La ville poursuit l'extension de ces zones 30 avec de nouvelles limitations destinées à former des poches plus cohérentes et à apaiser la circulation en ville. Au total, 29 rues ou portions de rues sont concernées. Willy de Meyer a présenté trois grandes zones lors du conseil communal de lundi. Au Sertillement, à Juppy dans le secteur Pilsen-Fagne et à Saint-Oualburge. Plusieurs voiries de Rénoris sont également concernées. Willy de Meyer a par la même occasion annoncé qu'un plan de communication autour de ces zones 30 serait mis au point et a précisé que des contrôles seraient menés en fonction des forces de police disponibles. Voilà qui clôture ce Zoom Région. Tout de suite, retour à la musique avec Maxence.

0: là avec cette fameuse dernière danse et le fameux carnet de bal qui est rempli. Bienvenue sur LFM, merci d'être là, c'est le Grand Rush. Belle fin d'après-midi partout à Liège. On va faire tourner les violons avec Jean-Jacques Goldman, mais juste avant, on s'offre Amandine et l'agenda.
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2: Bonjour à tous. On débute cet agenda avec la découverte du château de Jouet. À l'occasion des journées du patrimoine, découvrez ce joyau de la Renaissance mosane. Le château de Jouet est une étape incontournable pour les amateurs d'art, d'histoire et de nature. Son écrin de verdure, labellisé jardin remarquable de Wallonie et d'Europe, invite à la flânerie et au ressourcement. Dans ce cadre enchanteur, laissez-vous séduire par un patrimoine d'exception et découvrez au fil d'une visite guidée les nombreux trésors du château. Retrouvez les infos sur la page Facebook du château de Jouet. Le festival de sculpture de Sprimont se poursuit jusqu'à dimanche. Le centre d'interprétation de la pierre vous invite à ce grand rendez-vous placé sous le signe de la découverte, de la création et de la convivialité. Les visiteurs pourront admirer à l'œuvre les 6 artistes et s'imprégner de l'ambiance unique du festival de sculpture. Retrouvez les infos sur le site cip-sprimont.be. Et on termine avec la Fiesta des Mômes proposée ce samedi dès 15h à Amé. La Fiesta des Mômes transformera la grande place d'Amé en terrain de jeu géant. Au programme, des carousels pas comme les autres, des animations, des marionnettes, une fanfare et des majorettes complètement déjantées, un magicien, des voitures de collection, une exposition de machines oiseaux, un concours de pâtisserie, un spectacle de pyrotechnie, des ateliers créatifs, un goûter gargantuesque et même du cinéma en plein air pour finir la journée en beauté. Retrouvez les infos sur le site ccame.be.
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0: Allez, très clairement, pour cette fin d'après-midi, c'est la chanson qui nous met en forme, c'est Dr. Alban. C'est Dr. Alban et pas Alban. Est-ce que vous êtes à la recherche d'un travail?
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0: Ceci peut vous intéresser. Le restaurant Chez Philippe, situé à Liège, recherche un commis ou une commise de cuisine pour un CDD qui sera suivi d'un CDI à temps partiel. Ça fait 19 heures semaine. Vous réaliserez la mise en place et puis les préparations culinaires. Vous êtes titulaire d'un diplôme de l'enseignement secondaire professionnel, 3e degré en hôtellerie-restauration. Vous possédez l'attestation BPH et vous avez une expérience entre 2 et 5 ans comme commis de cuisine. C'est parfait, c'est vous qu'on recherche. Dans ce cas, postulez, vous venez sur notre site, hein, lfmradio.be, et vous retrouvez l'annonce.

0: faible flash info, on retrouve Renaud Dubois, bonjour.
1: Bonjour Maxence, bonjour à tous. Une reprise de l'économie belge au troisième trimestre, c'est ce que prévoit la Banque Nationale. La Banque Nationale prévoit une croissance économique de 0,3% pour les trois derniers mois de cette année. L'économie belge a stagné au deuxième trimestre. Pour la première fois depuis le dernier trimestre 2020, aucune croissance n'a été enregistrée. La Banque Nationale souligne la stabilité relative de la consommation des ménages au troisième trimestre, alors qu'elle avait déjà fait preuve d'une résilience surprenante au deuxième trimestre. Les Belges doivent se préparer à des économies courageuses de l'Arizona. C'est en substance le message délivré par David Clarinvalde sur les ondes de Bell RTL ce mercredi matin. Le ministre libéral en a profité pour mettre en garde. Si la Belgique ne parvient pas à atteindre ses objectifs budgétaires, le pays pourrait vivre une situation similaire à la Grèce. L'Arizona doit travailler son budget et trouver 10 milliards d'euros d'ici 2029 pour entrer dans les clous européens. Pour cela, Bart De Wever enchaîne les réunions bilatérales depuis le début de la semaine afin de sonder les membres de sa majorité. Visite surprise chez Maxime Prévost ce matin. 6 membres du collectif No Ice in Belgium se sont présentés ce matin à 5h30 au domicile namurois du ministre des Affaires étrangères. Le ministre leur a ouvert sa porte et a échangé avec eux durant près d'une demi-heure. Cette action visait à dénoncer le projet de loi sur les visites domiciliaires actuellement en examen à la Chambre. 4 policiers étaient présents pour s'assurer qu'aucun débordement ne survienne. Dans l'actualité internationale, la procession funéraire du roi Harald V a débuté en Norvège aujourd'hui. Le roi de Norvège était décédé le 28 août à 89 ans. Ce mercredi, pour le lancement de la procession funéraire, de nombreuses têtes couronnées et dignitaires étrangers étaient présents, parmi lesquels Volodymyr Zelensky et le prince William ou encore le couple royal belge. Benjamin Netanyahou dément fermement avoir été averti d'une attaque du Hamas avant le 7 octobre 2023. Selon une enquête de Haaretz, le président des Émirats Arabes Unis aurait alerté Benjamin Netanyahou fin septembre 2023 de la préparation d'une opération majeure du Hamas, une information que le premier ministre israélien n'aurait pas transmise aux responsables de la sécurité. Son cabinet dénonce un mensonge total, tandis que l'opposition réclame, elle, des comptes. On termine avec un mot de tennis. Alexander Blok sera sur les courts ce soir à New York pour disputer son quart de finale de l'US Open. Un quart de finale que le Belge jouera face au Russe Karen Khachanov. Il s'agit du premier quart de finale en grand chelem pour Alexander Blok. La rencontre débutera à 20h.
2: 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La météo.
1: Ce soir, les éclaircies auront tendance à s'élargir, mais quelques pluies ou averses pourront encore traîner localement. Cette nuit, le temps deviendra sec avec de larges éclaircies et quelques champs nuageux. En fin de nuit, du brouillard pourra se former localement. Côté température, les minima de la nuit prochaine tourneront autour des 9 degrés dans les arrondissements de Liège, Wivarem et en Basse-Meuse. Voilà qui clôture ces informations. Tout de suite, retour à la musique avec Maxence.
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0: Allez, ça y est, je vous re-souhaite la bienvenue. Welcome sur LFM dans votre grand rush. Que se passe-t-il au niveau des points noirs?
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0: Ah oui, non, pour sortir, pour rentrer, c'est épouvantable, vous savez. C'était Miley Cyrus avec End of the World. Pour ce qui nous concerne, nous, eh bien, on va s'intéresser à l'échangeur de Grasse-Sologne avec les travaux de réhabilitation du pont de l'échangeur. Accès vers la E42 en direction de Namur. Ben, il est fermé, tout simplement, donc c'est très embarrassant. Et puis, entre Votem et Léo Sarre, le grand chantier de reconstruction de l'autoroute vers l'Allemagne est pleinement actif. Deux bandes réduites dans chaque sens, voilà, pour la circulation. Et donc, fatalement, pour les ralentissements également. Puis, le viaduc de Lambermont, où là aussi, le trafic s'effectue sur deux bandes basculées à contresens à 50 km/h. À noter aussi que la sortie numéro 4 Lambermont est fermée. En tout cas, elle est inaccessible pour rejoindre la localité. Il y a une déviation via l'échangeur de Dizon. Tout de suite, Yannick Noah et puis Teddy Swims et puis Mylène Farmer, on est gâtés.

C'est Tristana, un des tout grands succès du début de sa carrière, en fait, à Mylène Farmer, hein, Tristana, sur fond d'Anna Karénine de Tolstoï. Flémal est en fête ce week-end et dans le Grand Rush, ici à LFM, je ne résiste pas à vous y inviter avec ce grand rassemblement populaire et familial qui va s'emparer tout ce week-end de la Grand Route de Flémal et ça va commencer après-demain, vendredi. L'occasion de retrouver tout un village italien, une brocante, un marché d'artisans, une fête foraine, une kermesse et des animations de rue avec des cortèges, des déambulations, des rencontres et des animations musicales. Retrouvez toutes les infos sur le site flemal.be, il n'y a pas plus simple. Évidemment, c'est recommandé par LFM. Ce sont les Spice Girls qui arrivent avec le Wannabe.

0: ça y est, c'est fait. Un petit peu comme Ariana Grande, elle met un terme à sa carrière. Alors Ariana Grande, elle met pause à sa carrière. Britney Spears, elle dit, c'est fini, c'est time. J'arrête, je n'en peux plus. Bah, c'est un petit peu dommage. On vient de la retrouver ici avec ce succès d'il y a plus de 20 ans. Toxic, Shine, appartient au répertoire d'Assouad. On va repartir en 1994 dans le Grand Rush, partout à Liège avec LFM. On va se faire plaisir maintenant aussi avec le Zoom Région de Renaud Dubois.
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0: Le Zoom Région, Renaud Dubois, bonjour.
6: Bonjour Maxence, bonjour à tous. Situation rétablie à Wans sur la ligne de chemin de fer reliant Liège et Namur. Le trafic ferroviaire a pu reprendre ce matin après l'inondation des voies survenue à Bazoa hier, indique le gestionnaire de réseau Infrabel. À titre de précaution, une limitation de la vitesse à 40 km/h est temporairement d'application, ce qui occasionne un allongement du temps de parcours d'environ 5 minutes entre les deux villes. La construction d'un poulailler industriel, la Grasse-Sologne, est à l'étude. Le projet pourrait se développer au niveau de la Chaussée Verte qui verrait s'implanter un poulailler d'engraissement pouvant accueillir plus de 39 000 poulets. C'est ce que nous indique la dernière heure aujourd'hui. Un dossier qui a déjà fait réagir pas mal de riverains dans la commune de Grasse-Sologne depuis la diffusion par les autorités d'une nouvelle enquête publique concernant le projet agricole. C'est la société de Quentin Jacot, marchand de bêtes basée à Orion-Osémont, qui a déposé la demande de permis unique. Un vol dans un lieu de mémoire à Wandre, c'est au cimetière militaire de Rabosé que les faits se sont déroulés. Une statue en bronze qui trônait sur un monument commémoratif de 5 mètres de haut depuis 1925 a disparu cet été, nous indique le journal La Meuse. Un vol qui intervient après celui des plaques reprenant les noms des militaires morts en août 1914 lors de la bataille de Rabosé. Le 27 juillet dernier, deux individus avaient déjà été surpris dans le cimetière alors qu'ils commençaient à s'attaquer à une statue avec une disqueuse, indique la zone de police de Liège. C'est un passant qui les avait dérangés. Lorsque la police est arrivée sur place, les deux hommes ont pris la fuite. La police de Liège a alors ouvert une enquête qui est toujours en cours. Les zones 30 s'étendent à Liège. Plusieurs dizaines de rues ou portions de rues sont concernées par de nouvelles limitations de la vitesse. La ville poursuit l'extension de ces zones 30 avec de nouvelles limitations destinées à former des poches plus cohérentes et à apaiser la circulation en ville. Au total, 29 rues ou portions de rues sont concernées. Willy de Meyer a présenté trois grandes zones lors du conseil communal de lundi. Au Sartillement, à Juppy dans le secteur Pilsen-Fagne et à Saint-Oualburge, plusieurs voiries de Rénorie sont également concernées. Willy de Meyer a par la même occasion annoncé qu'un plan de communication autour de sa zone 30 serait mis au point et a précisé que des contrôles seraient menés en fonction des forces de police disponibles. Voilà qui clôture ce Zoom Région. Tout de suite, retour à la musique avec Maxence.

0: Clara Luciani, je vous l'ai dit, hein, on va la retrouver dans la collab sur le nouveau, la collaboration qu'elle va faire avec Pierre Demar à sa demande, à la demande de Pierre Demar, tellement il l'admire, et on est tous à l'admirer aussi. Clara Luciani et Pierre Demar sur le dernier album de Pierre Demar qui sort, lui, d'ici, je sais pas, une petite dizaine de jours. C'était Courage, le succès de Clara Luciani de l'année dernière. On va avancer avec Arnaud Elias, question d'habitude, avec Alex Warren, le Fever Dream, et tout de suite avec l'agenda, celui d'Amandine.
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2: Bonjour à tous. On débute cet agenda avec l'Aquilon de Liège qui vous propose ce samedi son Cultura Fest. Placé sous le signe de la création, de la rencontre et de l'expression des jeunes, ce festival propose une programmation multidisciplinaire mêlant musique, slam, stand-up, performance et rencontres. Pensé et construit par et pour les jeunes, Cultura Fest leur offre un espace pour créer, s'exprimer, partager leurs idées et faire entendre leur voix. Au-delà de la scène, ce festival est aussi un espace de rencontre et d'interculturalité où des jeunes aux parcours et aux sensibilités différentes peuvent se retrouver autour de la culture et du vivre ensemble. Retrouvez les infos sur le site aquilon.be. Ce samedi, l'école polytechnique de Serein organise la première édition du Salon de la Jeunesse. Un salon pensé pour les jeunes de 12 à 26 ans, mais aussi pour leurs familles, leurs enseignants et tous les professionnels gravitant autour de la jeunesse et de l'éducation. Orientation scolaire et professionnelle, recherche d'emploi, santé mentale, décrochage scolaire, mobilité internationale, culture, sport, engagement citoyen, mais aussi des stands d'information, des ateliers interactifs et des démonstrations qui rythmeront la journée. Retrouvez les infos sur le site serein.be. Et on termine avec les balades théâtrales du château de Moa organisées durant tout le week-end. Et c'est Molière qui s'invite cette année pour un spectacle nocturne itinérant plein de magie et de lumière où le rire sera le fil conducteur à travers un lieu magique, des milliers de bougies, une atmosphère lumineuse et poétique afin de savourer un moment hors du temps entre sourires et rêveries d'une soirée de fin d'été. Retrouvez toutes les infos sur le site chateaumoa.be.
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0: Rousseau, avec Tu m'oublieras, c'est presque devenu une habitude dans le Grand Rush hein, sur LFM. On va retrouver Renaud Dubois tout de suite avec son invité.
1: On file ce mercredi à Mairie, dans la commune d'Esneux, pour parler du festival d'humour Estirir. C'est la 8e édition de ce festival d'humour, devenu au fil des années un rendez-vous incontournable hein, dans la vie culturelle de la commune. Pour préfacer cette édition 2026 qui se déroulera du 17 au 20 septembre, on accueille dans nos studios Fernand Rousseau, organisateur du festival. Bonjour Fernand.
2: Bonjour, bonne journée.
1: En 8 ans déjà qu'Estirir est né, alors rappelez-nous un petit peu dans les grandes lignes le concept de l'événement, avec aussi un grand changement cette année-ci.
2: L'Estirir 8 est la continuation en réalité d'une première soirée que j'ai organisée pour mes 70 ans, et fort de mon expérience comme bénévole depuis 35 ans à Rochefort, je connaissais un peu la façon dont il fallait organiser ça. J'ai fait l'Ironman du rire, mais on est à la 8e édition, en réalité on n'est jamais qu'à la 6e parce que il y a malgré eu 2 ans de transition avec le Covid, on a eu les inondations malheureusement le 14 juillet, ce qui a perturbé notre organisation qui devait normalement se dérouler à la salle de l'Amirauté, et nous avons migré vers le château Brunsaude. Et grosse modification donc cette année-ci, comme le CAPS Mairie, qui maintenant s'intitule le Méridien, il était attribué avant à tout ce qui était aide aux sinistrés, il y avait la Croix-Rouge et tout ça, et donc maintenant ils ont arrêté, puisque la plupart des personnes, malgré les années qui ont passé, sont maintenant bien en route pour avoir terminé les travaux, et bien la commune a repris cette salle-là et ça devient la salle officielle pour les manifestations.
1: Voilà donc Estirir qui se déroulera au Méridien. Alors quel programme est-ce que vous nous avez concocté pour cette édition? On va commencer par le jeudi avec un concours et des découvertes.
2: Oui, ça s'appelle le coup de pouce. Depuis des années, chaque fois on ouvre le festival avec 3 candidats. Cette année-ci, il n'y en aura que 2 parce que j'ai eu un petit désistement de dernière minute, mais ça peut arriver. Et donc j'ai Pierre Collet qui est un très bon humoriste qui fait beaucoup de prix pour le moment dans les différents festivals. Et puis quelqu'un qui vient de la région huitoise que je connais bien, Dani et Magali, qui vont faire Macadam, donc ce sera un duo. Donc j'ai quand même 3 personnes malgré tout qui vont concourir. Et puis alors le but aussi c'est de donner de l'espace à celui qui a gagné l'année précédente. Et là c'est Hugo Simon, que tout le monde connaît sans savoir peut-être son nom. Donc en réalité Hugo Simon, c'est celui qui est le chroniqueur à ma tribune et que vous avez tous vu probablement aussi pendant le Mondial.
1: Alors vendredi, place à un routard de l'humour puisque Pierre-Yves Noël fêtera ses 30 ans de scène avec son nouveau spectacle notamment.
2: Oui, c'est son nouveau spectacle. Et alors aussi en première partie, je tiens à insister sur une prestation unique de Ronnie Staff, quelqu'un qui vient sur scène. C'est pas tout à fait du mime, mais c'est quelqu'un qui ne dit pas un mot et qui vous emmène dans son monde extraordinaire. Et il arrive même à faire chanter toute une salle sans dire un mot.
1: Samedi, Chloé Petit, qui n'avait pas su venir l'année dernière, sera bien sur scène cette année.
2: Oui, et avec petite modification aussi dans son programme qu'elle va présenter. Elle va nous présenter Paulette, qui est déjà un personnage qui existait, mais qui existe en duo. Et maintenant, elle revient en solo. Et puis en deuxième partie, nous avons Marc Huitvrault, qui est notre bon Marc, ceux qui le connaissent, il tourne maintenant dans les cabarets régulièrement sur Liège. Et donc, il a vraiment un spectacle extraordinaire et il va vous emmener dans son voyage merveilleux.
1: Et enfin dimanche, eh bien, on clôturera cet Estirir 2026 en beauté.
2: Oui, en beauté, malheureusement, c'est amère condoléance. Hein. Donc c'est Didier, que vous avez bien connu sur les antennes ici de l'FM, et qui en plus est notre parrain, qui a cartonné avec ce spectacle-là à Avignon, qui le présentait à ce moment-là en 50 minutes, parce que pour sur Avignon, les minutes sont chères. Mais ici, il va faire vraiment amère condoléance, donc avec le texte en intégralité. Je voudrais presque dire, ne prenez plus de place, je pense qu'on est complet, mais c'est... voilà.
1: Voilà, mais pour les autres jours, il reste encore des places, justement, la dernière question, les infos pratiques et les réservations, comment en faire?
2: Comme d'habitude, c'est assez facile, c'est estirir.be, vous allez directement aller sur le site, vous faites votre réservation et j'insiste aussi, donner un coup de pouce, vraiment à mon coup de pouce, parce que j'aimerais bien que Hugo Simon se retrouve avec une salle un peu plus remplie que ce qu'elle n'est pour le moment. Franchement, venez, ce serait une belle découverte, et si vous venez et que vous mettez en code promo le mot LFM, je vous offre l'apéritif.
1: Estirir, c'est du 17 au 20 septembre au Méridien à Mairie. Le programme, les infos, les réservations, vous les retrouvez sur le www.estirir.be. Merci Fernand pour votre passage sur nos ondes aujourd'hui et on vous souhaite un très bon festival.

0: faible flash info, on retrouve Renaud Dubois, bonjour.
1: Bonjour Maxence,
2: bonjour à tous. Une reprise de l'économie belge au troisième trimestre, c'est ce que prévoit la Banque Nationale. La Banque Nationale prévoit une croissance économique de 0,3% pour les trois derniers mois de cette année. L'économie belge a stagné au deuxième trimestre. Pour la première fois depuis le dernier trimestre 2020, aucune croissance n'a été enregistrée. La Banque Nationale souligne la stabilité relative de la consommation des ménages au troisième trimestre, alors qu'elle avait déjà fait preuve d'une résilience surprenante au deuxième trimestre. Les Belges doivent se préparer à des économies courageuses de l'Arizona. C'est en substance le message délivré par David Clarinvalde sur les ondes de Bell RTL ce mercredi matin. Le ministre libéral en a profité pour mettre en garde. Si la Belgique ne parvient pas à atteindre ses objectifs budgétaires, le pays pourrait vivre une situation similaire à la Grèce. L'Arizona doit travailler son budget et trouver 10 milliards d'euros d'ici 2029 pour entrer dans les clous européens. Pour cela, Bart De Wever enchaîne les réunions bilatérales depuis le début de la semaine afin de sonder les membres de sa majorité. Visite surprise chez Maxime Prévost ce matin. 6 membres du collectif No Ice in Belgium se sont présentés ce matin à 5h30 au domicile namurois du ministre des Affaires étrangères. Le ministre leur a ouvert sa porte et a échangé avec eux durant près d'une demi-heure. Cette action visait à dénoncer le projet de loi sur les visites domiciliaires actuellement en examen à la Chambre. 4 policiers étaient présents pour s'assurer qu'aucun débordement ne survienne. Dans l'actualité internationale, la procession funéraire du roi Harald V a débuté en Norvège aujourd'hui. Le roi de Norvège était décédé le 28 août à 89 ans. Ce mercredi, pour le lancement de la procession funéraire, de nombreuses têtes couronnées et dignitaires étrangers étaient présents, parmi lesquels Volodymyr Zelensky et le prince William ou encore le couple royal belge. Benjamin Netanyahou dément fermement avoir été averti d'une attaque du Hamas avant le 7 octobre 2023. Selon une enquête de Haaretz, le président des Émirats Arabes Unis aurait alerté Benjamin Netanyahou fin septembre 2023 de la préparation d'une opération majeure du Hamas. Une information que le premier ministre israélien n'aurait pas transmise aux responsables de la sécurité. Son cabinet dénonce un mensonge total, tandis que l'opposition réclame, elle, des comptes. On termine avec un mot de tennis. Alexander Blok se sera sur les cours ce soir à New York pour disputer son quart de finale de l'US Open. Un quart de finale que le Belge jouera face au Russe Karen Khachanov. Il s'agit du premier quart de finale en grand chelem pour Alexander Blok. La rencontre débutera à 20h.
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4: La météo.
2: Ce soir, les éclaircies auront tendance à s'élargir, mais quelques pluies ou averses pourront encore traîner localement. Cette nuit, le temps deviendra sec avec de larges éclaircies et quelques champs nuageux. En fin de nuit, du brouillard pourra se former localement. Côté température, les minima de la nuit prochaine tourneront autour des 9 degrés dans les arrondissements de Liège, Wivarem et en Basse-Meuse. Voilà qui clôture ces informations. Tout de suite, retour à la musique avec Maxence.
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0: Bienvenue dans votre grand rush, c'est sur LFM, partout à Liège, vous êtes peut-être dans les embouteillages.
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0: Peut-être ou même certainement, hein. En tout cas l'échangeur de Hermalsou, oui ça y est, ça pétarade depuis le début de la semaine avec cette apparition de ce nouveau point noir depuis lundi. C'est la réhabilitation complète des infrastructures de l'échangeur qui est en cause en fait. Le chantier sur la chaussée de Liège à Genève est régulé par des feux tricolores, ce qui fait que ça freine, ça ralentit évidemment fortement. Durant les heures de pointe, on est en plein dedans. Donc soyez, prenez votre mal en patience et mettez peut-être LFM, même certainement, un petit peu plus fort dans quelques instants. Bob Sinclair, Alizé, et puis le Dame Dame Déo, la fameuse horloge qui tourne, et Michael Mirou.

est sorti en l'an 2000 et peu de gens y croyaient à cette chanson. Hein, le cadeau que Mylène Farmer fait à Alizé avec moi, Lolita. Ici dans le Grand Rush sur LFM, partout à Liège. Teddy Bear, et puis Coldplay, et puis Janis. 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

0: 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Je fais une petite parenthèse en vous disant que ça commence après-demain, le festival Folk de Marcine. Si vous voulez déguster de la musique, en veux-tu en voilà avec des concerts, allez à Marcine, il y a un festival sublime. Dans quelques instants, Tainted Love avec Soft Cell et puis Santa, la différence mais avant tout le monde, on a le Zoom Région de Renaud Dubois qui s'invite.
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0: Le Zoom Région, Renaud Dubois, bonjour.
4: Bonjour Maxence, bonjour à tous. Situation rétablie à Wanze sur la ligne de chemin de fer reliant Liège et Namur. Le trafic ferroviaire a pu reprendre ce matin après l'inondation des voies survenue à Bazoa hier, indique le gestionnaire de réseau Infrabel. À titre de précaution, une limitation de la vitesse à 40 km/h est temporairement d'application, ce qui occasionne un allongement du temps de parcours d'environ 5 minutes entre les deux villes. La construction d'un poulailler industriel, la Grasse-Sologne, est à l'étude. Le projet pourrait se développer au niveau de la Chaussée Verte qui verrait s'implanter un poulailler d'engraissement pouvant accueillir plus de 39 000 poulets. C'est ce que nous indique la dernière heure aujourd'hui. Un dossier qui a déjà fait réagir pas mal de riverains dans la commune de Grasse-Sologne depuis la diffusion par les autorités d'une nouvelle enquête publique concernant le projet agricole. C'est la société de Quentin Jacot, marchand de bêtes basée à Orion-Osémont, qui a déposé la demande de permis unique. Un vol dans un lieu de mémoire à Wandre. C'est au cimetière militaire de Rabosé que les faits se sont déroulés. Une statue en bronze qui trônait sur un monument commémoratif de 5 mètres de haut depuis 1925 a disparu cet été, nous indique le journal La Meuse. Un vol qui intervient après celui des plaques reprenant les noms des militaires morts en août 1914 lors de la bataille de Rabosé. Le 27 juillet dernier, deux individus avaient déjà été surpris dans le cimetière alors qu'ils commençaient à s'attaquer à une statue avec une disqueuse, indique la zone de police de Liège. C'est un passant qui les avait dérangés. Lorsque la police est arrivée sur place, les deux hommes ont pris la fuite. La police de Liège a alors ouvert une enquête qui est toujours en cours. Les zones 30 s'étendent à Liège. Plusieurs dizaines de rues ou portions de rues sont concernées par de nouvelles limitations de la vitesse. La ville poursuit l'extension de ces zones 30 avec de nouvelles limitations destinées à former des poches plus cohérentes et à apaiser la circulation en ville. Au total, 29 rues ou portions de rues sont concernées. Willy de Meyer a présenté trois grandes zones lors du conseil communal de lundi. Au Sartillement, à Jupy dans le secteur Pilsen-Fagne et à Saint-Oualburge. Plusieurs voiries de Rénoris sont également concernées. Willy de Meyer a par la même occasion annoncé qu'un plan de communication autour de sa zone 30 serait mis au point et a précisé que des contrôles seraient menés en fonction des forces de police disponibles. Voilà qui clôture ce Zoom Région. Tout de suite, retour à la musique avec Maxence.

0: La différence avec Santa, quelle talentueuse. Bienvenue dans le grand rush de l'FM tous les jours, entre 15h et 19h partout à Liège. Alors il y a des trucs qui... D'abord ça ne s'invente pas. Il y a des événements où on reste debout, des événements qu'on applaudit, des événements où on ouvre des yeux grands comme ça. Les incontournables, les inratables, si on sait qu'ils existent, c'est parce que Amandine nous les révèle dans son agenda. La voici Amandine.
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2: Bonjour à tous. On débute cet agenda avec le spectacle de PE. Ça ne s'est pas passé comme prévu, à voir ce samedi au Centre culturel de Saint-Georges. PE est de retour après le succès de PE raconte des histoires drôles. Et le moins que l'on puisse dire, c'est que sa vie a pas mal changé entre temps. Il est devenu papa, il a visité les centres culturels de Wallonie, il a adopté un chat, il s'est fait virer de la radio, il a fait pas mal d'interviews, il a découvert l'ambiance des stades de foot. Bref, il a vécu des émotions fortes et rien ne s'est passé comme prévu. Mais l'important, c'est de prendre la vie comme elle vient et de surfer entre les bonnes et les mauvaises nouvelles. Retrouvez les infos sur le site saintgeorgesculture.be. Direction Liège ce week-end pour la 5e édition du parcours d'artisans. L'occasion d'assister à des démonstrations et de profiter de rencontres avec des souffleurs de verre, luthiers, joailliers, céramistes et maroquiniers. Côté animation, retrouvez du théâtre de rue, de la magie et des interludes musicaux. Un rendez-vous fixé au Palais Provincial et au Musée de la Vie Wallonne. Retrouvez les infos sur le site provincedeliège.be. Et on termine avec Flémal en fête. Ce grand rassemblement populaire et familial s'empare ce week-end de la grande route de Flémal. L'occasion de retrouver un village italien, une brocante, un marché d'artisans, une fête foraine, une kermesse et des animations de rue avec des déambulations, des rencontres et des animations musicales. Retrouvez les infos sur le site flemal.be.
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a été un joli petit succès, ça, Castles de Freya Riding en 2019. Si, si, bah, c'est dans la playlist, évidemment, de votre grand rush sur LFM. On va retrouver Blur, on va retrouver Zazie, on va retrouver aussi demain matin, dès 6h, l'ardent réveil. C'est le rendez-vous que je vous fixe avec Fred, et puis je reviendrai demain, dès 15h, pour un autre grand rush. Soyez heureux, vous êtes sur LFM, et ça se passe partout à Liège.

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